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J'espère que vous appréciez notre session jusqu'à maintenant. Je vais faire un petit moment de pause pour vous offrir de l'histoire à propos du disco. Le dernier épisode, je vous ai parlé que le disco était à la mode. C'était pas tout à fait le cas pour tout le monde. Il y avait un milieu intellectuel qui adorait la détester, comme des styles et mouvements musicaux qui la snobaient, tels les rockers et les punks. Un événement d'archives pourrait donner une idée de la chose. En 1979, commençait la séance des premiers prix, Félix de la Disque, qui était à la fois sa première séance. Luc Plamondon, animateur invité, devait annoncer les prix Félix avec Dominique Michel. Donc, il allait annoncer le gagnant pour le EP Disco. Les animateurs placotant pour l'animation, Plamondon en vient à verbaliser son dégoût du disco en direct de façon légère au grand amusement de la salle. Il déclarait qu'il aurait besoin juste de 5 à 10 minutes pour composer une toune disco. Qu'il se ferait bien plus d'argent du fait qu'il y a une seule parole par chanson. Donc, Plamondon affirme subtilement durant le premier prix Félix Disco que cette musique animée par ses artisans et ses artistes était des simples d'esprit. Tout comme à la fois la terminologie disco va vite disparaître en 1980 pour dance, puis à la fois catégorie sera tout simplement retirée en 1984 pour aucune raison. Il faudrait se rappeler que Plamondon et Michel Berger vont produire un album opéra rock ensemble intitulé Starmania. Un album iconique pour son époque, pour son originalité et thématique, œuvre de science-fiction dystopique mêlant musique et géopolitique sociale. Il y aura une séance de l'œuvre qui est très bien représentée l'état d'esprit à ce sujet. L'emplacement du mal habité par la figure mauvaise de l'opéra est intitulé Naziland. Oui, oui, oui, rien de moins. Et Naziland serait tout simplement une tour dorée qui serait une discothèque vivant, un party permanent, infini. Ça donne tout à fait l'idée de la chose. Par la suite, comme événement plus réel et moins imaginé, la triste et fameuse descente policière du Trux en 1977, événement fort connu dans la communauté queer de Montréal comme étant une des descentes de trop. Depuis 1976, la ville de Montréal mène une campagne dite de nettoyage pour accueillir les Jeux olympiques. Les bars et les clubs gays ou lesbiens sont les cibles de prédictions. Descente après descente pour intimider et forcer la fermeture des clubs queer de la ville, même au même moment de la montée de la popularité du disco. La descente de la police sous l'accusation que l'établissement serait une maison de débauche. 220 personnes sont arrêtées. 143 sont même accusées de grossière indécence. Il y avait une vision partagée dans les différentes sphères de la société que les discothèques étaient des hauts lieux de décadence. Les discothèques gays étaient des lieux qui devaient être surveillés et harcelés. Pour conclure, il y avait une vision négative qui se dessinait envers les discos, qu'elles soient straight ou queer. C'était des lieux de débauche, d'où qu'on jouait de la fausse musique. Mais ce moment d'histoire se finit. Et pour vrai, je crois aussi que je dois vous redonner un moment de groove électrisant pour des pistes enflammées que Montréal, de toute façon, ignorait toutes ces fausses accusations et ces actions négatives.

0: Rebonsoir à vous tous et à toutes. Vous écoutez Vibrance sur les ondes 89.3 FM à la marge. J'espère que vous avez aimé cette session maison et que vous êtes laissé emporter par cette ode spatiale à la danse et à la romance de Caroline Bernier. Votre DJ Pomelo, toujours à l'appareil pour l'animation. Et oui, tristement, nous touchons à la fin de l'émission pour cette session. J'ai bien hâte de revenir au studio de la montagne qui sera le prochain dimanche, le 31 mai, même heure, pour ainsi retourner en live et vous faire vibrer avec les mélodies électrisantes et vous faire à nouveau une heure de disco électronique en vinyle. Je suis déjà tellement impatient de vous préparer un autre court voyage musical, mais restez patient, ça sera bien, là, c'est bientôt. À ceci, je vais vous souhaiter une bonne soirée et à la prochaine fois.
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1: Ce soir, je vous parle du concert du groupe historique Emperor qui a eu lieu le 28 mars dernier au MTELUS. On va également parler de Blood Incantation qui en a fait la première partie. Et on va aussi écouter d'autres musiques pas trop relaxantes. C'est du gros métal méchant qui s'en vient dans vos oreilles. Vous écoutez l'Avenue des concerts sur CISM. Bonsoir et bienvenue à un nouvel épisode de l'Avenue des concerts. Le 28 mars dernier au MTELUS, j'ai assisté au concert de Emperor et Blood Incantation. Ça faisait longtemps que j'avais pas eu hâte comme ça d'assister à un show. Je vous le dis, j'avais tellement hâte. J'y pensais tout le temps. Je me souviens qu'au moment où j'ai acheté mon billet, tout ce qui m'intéressait, c'était de voir Blood Incantation. Leur album Absolute Elsewhere, qui est sorti en 2024, avait fait mon top 3 de l'année. Et je les avais manqués cette année-là en concert à Montréal. J'étais très déçu. Je voulais les voir en live. Je voulais un t-shirt. Et donc, quand j'ai vu leur annonce pour la tournée en début 2026, j'ai sauté sur l'occasion. J'ai à peine pris le temps de regarder. Ils faisaient la première partie de quelle band. C'était pas tant important pour moi. Emperor, c'est un groupe que je connaissais pas tant que ça, mais je savais que c'était considéré comme un band de métal important au début des années 90, mais je savais pas qu'il y avait une place aussi importante dans l'histoire de la musique métal, plus précisément le black metal norvégien. Mais on va en parler plus tard d'Emperor. Pour commencer, on va se concentrer sur Blood Incantation.

Quelle joie de commencer l'émission avec un band que j'aime autant. Pareil comme la joie de voir le groupe ouvrir le spectacle au MTELUS. Pas de band avant que quasiment personne connaît puis qu'on a hâte qu'ils finissent pour que le vrai show commence enfin. Les lumières se ferment puis bang, on a Blood Incantation en plein en face. Des obélisques illuminés sur la scène, des structures extraterrestres. Un éclairage un peu psychédélique et la musique lourde et prenante de leur album Absolute Elsewhere, qu'ils ont joué au complet d'un bout à l'autre, sans interruption, au grand bonheur de tous, y compris moi. Comme j'ai mentionné plus tôt, ça a été un de mes albums favoris de 2024. J'espérais qu'ils jouent au complet, j'étais content. Et j'étais sûrement pas le seul, puisque l'album a fait les palmarès de fin d'année, pas juste dans le métal. Ça a été considéré comme un chef-d'œuvre musical, autant pour la musique qui mélange death metal et musique plus planante, dans le genre de Tangerine Dream, que le concept de l'album. Un album qui fait 45 minutes et qui contient seulement deux compositions massives de plus de 20 minutes chacune. L'album a été enregistré au studio Hansa à Berlin, un studio historique où plusieurs artistes connus ont déjà travaillé, notamment Depeche Mode, Iggy Pop, Tangerine Dream, encore eux, et aussi David Bowie qui a enregistré Heroes à ce studio-là. L'album Absolute Elsewhere a été composé avec plein d'équipements vintage. Ça sonne un peu comme une bande sonore d'un vieux film de science-fiction. Le mixage est assez particulier pour un album de death metal. Les fréquences qui donnent habituellement un son plus rough au death metal sont atténuées pour laisser plus de place aux synthétiseurs, aux mellotrons et à la basse. Donc c'est peut-être plus agréable pour les oreilles de certains. Le concept de l'album parle de questions humaines comme le sens de la vie, la nature de la conscience, la responsabilité collective, la lutte intérieure et bien sûr, les interventions extraterrestres dans l'évolution humaine. On va maintenant écouter la première composition de l'album, la pièce The Stargate. C'est environ 20 minutes. Pour ceux qui ne connaissent pas ça, ça commence vraiment heavy, puis après une couple de minutes, c'est plus ça pantoute, c'est atmosphérique, ça ressemble à Pink Floyd. En concert, c'était sublime. Même la personne en arrière de moi a fini par arrêter de parler, c'était magique. Donc on écoute ça, c'est The Stargate par Blood Incantation sur les ondes du 89.3 CISM, La Marge.

On vient d'entendre The Stargate par Blood Incantation, la première des deux compositions qui font l'album Absolute Elsewhere, qui a été joué dans son entièreté le 28 mars dernier au MTELUS. J'ai absolument rien de négatif à dire sur leur performance. Le son était bon, l'éclairage était approprié pour leur musique, le décor sur scène, tout était là pour mettre l'accent sur le concept de l'album, les extraterrestres. Ça a bien mis la table pour le groupe principal de la soirée, le groupe historique Emperor, qui a fait partie du mouvement black metal norvégien du début des années 90. Je vais pas m'éterniser non plus sur l'histoire du black metal parce qu'il y a bien du stock, mais en gros, le black metal, ça a été créé par des jeunes, souvent des ados, qui voulaient se rebeller de leur environnement trop propre, trop sain en Norvège, un pays que j'ai visité, je l'ai vu. C'est un pays qui est reconnu depuis longtemps pour la très bonne qualité de vie, les beaux paysages. Et donc, il y avait des jeunes à la fin des années 80, au début des années 90, qui ont dit « Non, man, on veut pas ça, nous. On veut du sale. On veut du méchant. On veut du pas propre et du pas fin. » Fait qu'ils ont créé un son de métal vraiment pas beau, mal enregistré, dans le but de repousser le monde propre et les maisons de disques qui mettent de l'avant la musique trop propre. Inspiré par des personnages plus épeurants de Lord of the Rings, avec des costumes gothiques, du maquillage, le satanisme, c'est devenu un peu aussi un concours de c'est qui est le plus méchant, le plus evil, c'est qui représente le plus le black metal. Des fois, c'était dur à prouver pour les jeunes quand faut que t'enlèves ton maquillage parce qu'il est 5 heures, puis faut que t'ailles souper avec ta belle famille, dans ta belle maison, avec ton beau chien puis ton beau gazon. Ça fait pas trop black metal, ça. Fait que les jeunes se challengent, ils commencent à brûler des églises et éventuellement commettre des meurtres et s'entretuer entre membres de groupes black metal. C'est une histoire fascinante. Et un des groupes au centre de tout ça, justement, c'était Emperor. Avant même qu'ils aient enregistré leur premier album, leur drummer, Faust, commet un meurtre en 92 pour prouver que c'est un bad boy. Il poignarde un homme dans un parc, 37 coups de couteau, et en 94, il va être condamné à 14 ans de prison. Et quasiment en même temps, Samoth, le guitariste du groupe, est condamné lui aussi à 14 mois de prison pour l'incendie d'au moins une église en Norvège. C'était bien à la mode dans ce temps-là. Ce qui fait que le chanteur, Izan, était le seul membre du groupe qui n'était pas en prison pour composer leur premier album. Il l'a composé à distance avec le guitariste Samoth qui était en prison. L'album In the Nightside Eclipse est sorti plus tard en 1994 et c'est aujourd'hui considéré comme un des meilleurs albums de black metal de tous les temps, aussi un des plus importants. On va écouter la première pièce de l'album. C'était aussi la chanson d'ouverture lors de leur concert au MTELUS. C'est un grand classique. On écoute Into the Infinity of Thoughts par Emperor à l'avenue des concerts sur CISM. 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

On vient d'entendre Into the Infinity of Thoughts par Emperor, la première pièce de l'album In the Nightside Eclipse, qui a eu un impact important dans l'histoire du black metal. L'album impose un mélange de blast beats, de guitares tranchantes et de claviers symphoniques. Je pense que c'est d'ailleurs avec cet album-là que va naître le black metal symphonique, la branche de black metal la plus intéressante selon moi. Le black metal des années 90, ça a plus le même impact en 2026, mais le black metal symphonique est toujours en très bonne santé, comme on va en parler plus tard dans l'émission. Après cet album-là, Emperor va sortir Anthems to the Welkin at Dusk en 97, un album qui confirme et amplifie la stature d'Emperor avec une meilleure production et des compositions encore plus complexes. Ensuite, en 99, ils vont sortir l'album 9 en chiffres romains Equilibrium, un album avec un son plus dense, presque baroque, qui divise une partie des fans mais renforce la réputation d'Emperor comme groupe visionnaire plutôt que suiveur. En 2001, ils vont sortir leur dernier album, Prometheus, The Discipline of Fire and Demise, un album qui est composé entièrement par le chanteur Izan, qui ajoute plus de progressif et d'harmonie complexe. C'est un album qu'on pourrait voir comme un pont direct vers la carrière solo d'Izan, moins black metal, plus expérimental et plus axé sur la composition. Pas longtemps après la sortie de l'album, ça se sentait, le groupe annonce sa séparation et Emperor devient dès lors un groupe culte qui passe en tournée de temps en temps. Je sais pas si leur spectacle à Montréal plus tôt cette année, c'était la dernière chance de voir le groupe en spectacle. En tout cas, je me considère chanceux de les avoir vus. Les billets étaient chers, il y avait du monde. J'ai jamais vu autant de monde en ligne pour acheter un t-shirt. Ça m'a pris 1h30. À attendre en ligne pour acheter un chandail puis une casquette d'Emperor. Ça prouve, comme je disais, leur statut de groupe culte. Ils ont offert un bon show. Ils ont joué tous leurs classiques habituels. L'éclairage était correct. Rien de spécial. Un peu old school, mais ça fitait bien avec la musique aussi old school. Le chanteur Izan n'avait pas trop l'air d'un chanteur de black metal. Petite chemise noire, les lunettes, la queue de cheval, ça avait plus l'air d'un prof d'université, mais bonne performance, bon gueulage. Ma chanson préférée de la soirée, c'était probablement la pièce « Thus Spake the Night Spirit ». J'adore le refrain de cette chanson-là. On va l'écouter en version live immédiatement sur les ondes du 89.3 CISM.

On vient d'entendre Thus Spake the Night Spirit par le groupe Emperor qui était en concert le 28 mars dernier au MTELUS. Comme je disais, le groupe s'est séparé en 2001 et après ça, le chanteur Izan a poursuivi sur sa lancée en solo avec l'album The Adversary en 2006. Ça continue la trajectoire musicale d'Emperor. Il y a un mélange de black metal avec du heavy plus traditionnel, du prog, des influences classiques et Izan joue la majorité des instruments lui-même. En 2016, il sort son 6e album Arctis, peut-être mon favori d'Izan, plus accessible, toujours très prog, mais avec des gros refrains. On va écouter la chanson South Wind, selon moi une des meilleures pièces de l'album. C'est sur l'avenue des concerts à CISM La Marge.

On vient d'entendre la pièce South Winds par Izan, le chanteur du groupe Emperor, qui était en concert le 28 mars dernier au MTELUS. Il reste presque plus de temps à l'épisode, mais je voulais parler un peu du groupe Alceste, un groupe français qui fait du black metal très atmosphérique, certainement inspiré par Emperor, souvent symphonique. Selon moi, c'est un peu la culmination du style commencé par Emperor dans les années 90. Alceste, c'est pas mal plus doux à l'oreille, c'est un black metal plus smooth. Et on va écouter la pièce Le Miroir par Alceste sur les ondes du 89.3 CISM.

On vient d'entendre Le Miroir par Alceste, une belle pièce de black metal plus atmosphérique pour calmer nos oreilles. Et c'est ce qui complète l'émission d'aujourd'hui à l'avenue des concerts. La semaine prochaine, ce sera un peu différent. Je vous parle des groupes que j'aimerais vraiment revoir en concert. Merci d'avoir été là. Bye bye!

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0: Dimanche 24 mai, 22h. Bonsoir à toutes et à tous. Bonsoir Eric.
1: Bonsoir Albert.
0: Bienvenue dans Symbiose. Symbiose, l'émission des musiques expérimentales sur CISM 89.3 Montréal, sur 107.9 Radio Victoria le mercredi ou sur le web à quelle adresse Eric?
1: www.cism893.ca.
0: Que tu as pour nous ce soir?
1: Ce soir, collaboration Marc Hurtado et Zev du État Brut. Collaboration de CM Von Hauswolf et Chandra Shkula. Du Adrian Steele et du Kelv Witt.
0: Moi, de mon côté, j'ai encore que des nouveautés pour vous cette semaine, je vous gâte. Hein. J'ai du Kreng, du Glissandro 70, du Nouvelle Lecture Cosmopolite, du Internal Fusion, du Francis Herry et une collaboration, j'allais dire, tiens, j'en ai pas cette semaine, Mick Harris et Martin Bates. On débute avec une nouveauté, album sorti sur Miasma. L'album s'appelle Wormhole, c'est Kreng avec la pièce Dunkirk.

0: Nouveauté Constellation, le retour du projet Glissandro 70. L'album s'appelle G72 Bones of Dundassa. On écoutait la pièce Aquatint.
1: Juste avant, Marc Hurtado et Zev avec Toutoun de l'album 100.
0: Et on débutait l'émission avec Kreng, la pièce Donker de l'album Wormhole.
1: On enchaîne avec État brut de l'album Esthétique de l'Anomalie avec la pièce 7h30.

0: un projet qui existe depuis pas mal de temps quand même. C'est Nouvelle Lecture Cosmopolite, nouvel album sorti en autoproduction sur son Bandcamp, Botanical Series Volume 5, Asphodelus Albus. On écoutait Icyclonis Architecture.
1: Et juste avant, c'était État brut avec la pièce 7h30, l'esthétique de l'album, l'esthétique de l'anomalie. Et on enchaîne avec une collaboration de CM Von Hauswolf et Chandra Skula. La pièce s'intitule Faire le Kura de l'album Travelogue Népal.

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1: Symbiose, Symbiose, l'émission des musiques expérimentales sur CISM 89.3 Montréal, sur 107.9 Radio Victoria ou sur le web à quelle adresse, Eric?
2: Au www.cism893.ca.
1: Puis redonne-nous donc également l'adresse de la page Blogspot. Sur cette page Blogspot, vous allez pouvoir retrouver la playlist de l'émission de ce soir et de toutes vos émissions Symbiose.
2: Avec plaisir, c'est toujours au www.symbioseradio11mot.blogspot.com. Juste avant la pause, c'était C.M. Van Housewolf et Chandra Skula de l'album Travelogue Népal avec la pièce phare Lokora.
1: On débute cette deuxième partie d'émission avec une nouveauté, Maorka Internal Fusion, le village de Catis. L'album s'appelle Conte de la pensée dernière.

0: La pièce Cold Black Morning d'Adrian Steele de l'album Sleep Deep.
1: Et juste avant ça, c'était Internal Fusion, le village de Catis de l'album Conte de la pensée dernière. On poursuit avec un album thématique, en fait, sur une partie d'échecs. Je plaisante pas. C'est sorti sur Flaming Pines. C'est Francis Herry. On écoute Game One. L'album s'appelle Garry Kasparov versus Deep Blue.

0: clé vite avec la pièce A Violin Play in the Street de l'album Broadcast 090126.
1: Juste avant ça, c'était Francis Herry avec Game One de l'album Garry Kasparov versus Deep Blue. Et puis c'est déjà l'heure de se quitter.
0: Déjà la fin de cette émission.
1: Cette semaine, on se laisse avec le nouveau volet de la collaboration Mick Harris-Martin Bates, l'album Murder Ballads. Cette semaine, c'est Murder Ballads Incest Songs. On va écouter The Two Brothers. Ça vient de sortir sur Sub Rosa. On vous laisse avec ça. Bonne fin de soirée, bonne nuit, à la semaine prochaine et prenez soin de vous. Bye bye.

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0: déjà.
1: London Café, édition du 19 mai. On commence avec The Last Dinner Party, Big Dog, sur le 89.3 CSM.

0: Bonsoir et bienvenue à London Café sur le 89.3 CISM. Mélanie Lapierre
1: et Brice Galland
0: sont avec vous jusqu'à 21h30 pour le meilleur de la culture britannique et irlandaise. Et ce soir, on a débuté de belle façon avec une toute nouvelle pièce d'un groupe qui nous a visité il y a quelques semaines, The Last Dinner Party, la pièce Big Dog.
1: On s'en rappelle avec beaucoup de plaisir de ce spectacle du mois d'avril dernier qu'on a adoré et pour notre plus grand plaisir également, plein milieu du spectacle, ils ont interprété cette nouvelle chanson qu'on vient de vous offrir donc dans ce spectacle qu'on a adoré. La version qu'on vient de vous faire tourner vient d'être commercialisée, tu l'as dit Mélanie, mais ce serait vraiment bête de ne pas mentionner que l'intro de la chanson, c'est un poème que les filles ont composé qui parle de féminisme positif, donc « Come all you beasts » ouvrait la chanson « Big Dog, The Last Dinner Party », toute nouvelle chanson que vous pouvez vous procurer évidemment sur toutes vos plateformes habituelles.
0: Et sans faire de jeu de mots, on va avoir tout un party musical pour vous ce soir avec beaucoup d'électronique. On va danser notamment avec Anthony Smirek, Over Mono. Aussi, Brice, tu vas nous faire un bloc électronique.
1: Ouais, pas piquer des verres avec une coupe de remix. Fait un remix entre autres d'un projet de Mexico où je reviens sur mon Cinco de Mayo. J'ai fait tellement de découvertes avec des sonorités britanniques, mais au Mexique. Donc, un remix de Jack Schooner, entre autres. Également Working Man's Club qui se sont fait les dents sur une pièce de Nine Inch Nails. Oui, oui, oui, vous allez entendre ça dans les prochaines minutes. Et quelques belles découvertes et quelques nouveautés. Entre autres, la toute nouvelle chanson de Block Party. Vous restez bien avec nous jusqu'à 21h30. Pour le meilleur de la culture musicale britannique, c'est London Café.
0: Et on continue maintenant avec d'autres belles découvertes. Jérôme 87.
1: Oui, le nouveau projet, Mélanie, de Joe Newman, de Alt-J. On n'avait pas entendu de parler depuis un certain temps et son phrasé si caractéristique. Vous allez probablement beaucoup aimer son petit côté un peu presque country d'une pièce qui paraîtra sur un tout nouvel album donc de ce nouveau projet-là au mois de juin. Mais Mélanie, débutons tout de suite avec une formation, un duo en fait, du Midland anglais Big Special, qui sortiront eux aussi au mois de juin un tout nouvel album. Ils seront également de passage à Montréal le 19 juin prochain. Les voici avec un tout nouvel extrait Big Special et Slug Life pour vous à CISM.
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0: Jérôme 87 ou Jérôme 87 avec la pièce Brush Me Like a Horse et le titre de l'album de Canyon.
1: Ouais, 26 juin prochain, mettez ça sur votre calendrier. Jérôme, c'est écrit avec deux J, donc Jérôme 87 en un mot. Le nouveau projet donc de Joe Newman de Alt-J. J'adore le petit côté folk country de cette chanson. On annonce un projet qui va avoir ces sonorités-là, donc ça va être fort intéressant d'entendre l'album de Canyon. Et ça se mixait parfaitement bien avec le nouvel extrait du duo Big Special, qui avait vraiment des sonorités Alt-J. Le duo sera de passage à Montréal très prochainement au théâtre Beanfield, presque 2 ans jour pour jour après nous avoir offert leur premier album Post-Industrial Hometown Blues. Le duo Big Special nous offriront Oh Joy. C'est le 5 juin prochain, donc très très hâte d'entendre le nouvel album. On a ouvert le précédent bloc avec une des premières chansons que nous offrira le groupe sur cet album. C'était Slug Life.
0: Et on continue avec le record de la semaine. C'était malheureusement une semaine plutôt tranquille côté nouveauté, fait qu'on s'est dit, ben pourquoi pas vous faire jouer des coups de cœur. Mais ce disque de Bug Eye, le quintet du sud de Londres, deuxième album de Shape of Things, est disponible depuis cette semaine, donc est sorti ce vendredi. La coproduction est signée Angela Martin, une des membres du groupe, avec Ash Workman, qui a travaillé notamment avec She Drew the Gun, Kristen and the Queens. Et ça donne vraiment de Shape of Things un côté très dance, très électronique côté texture, mais avec cette saveur punk qu'on aime bien. On va vous faire découvrir VIP, record de la semaine, Bug Eye sur le 89.3 CSM.

0: Le record de la semaine, Bug Eye, l'album de Shape of Things qui est maintenant disponible. Un album qui parle des thématiques comme les distractions, le contrôle, l'obsession de la perfection, les contradictions dans l'amour et dans la société. Donc, très, très sombre côté thématique lyrique, mais il y a un côté dance électronique qu'on aime, qui nous donne le goût de bouger. Et donc, on a entendu l'extrait VIP. Et parlant d'électronique, Brice, tu nous présentes un bloc électro pour les prochaines minutes.
1: Ouais, j'ai beaucoup, beaucoup de découvertes dans les oreilles électro. Ben, l'électro, c'est tellement large maintenant, mais vous allez faire probablement comme moi bien des découvertes dans le prochain bloc. On vous fait tourner une formation de Mexico qui se nomme Laurel Meets the Absolute, dont le plus récent extrait a été remixé par un dieu british, Jax Cooner. Toute une pièce, vous allez voir, qui va clore le prochain bloc. Également, une belle découverte de Leeds, un quatuor mené par la charismatique chanteuse Freya Blevins. C'est la formation Batting Suits qui vient de sortir l'album Kill Batting Suits. Donc, on va vous faire tourner l'excellente chanson Empathy dans le prochain bloc. Ça fait très Working Man's Club, cette chanson, vous allez voir. Et d'ailleurs, Working Man's Club, notre formation chouchou, se sont fait les dents imaginées sur une des pièces que Nine Inch Nails offrait sur la trame sonore de Tron Harris, sortie l'an dernier. Il y a une version de remix des chansons donc et des pièces de cette trame sonore qui a été commercialisée en version digitale, mais qui sera commercialisée en CD et en vinyle au mois de juin. On va vous faire découvrir donc leur remix dans le prochain bloc. Mais Mélanie, on va débuter tout de suite avec le retour du duo irlandais Nixer qui nous reviennent avec une toute nouvelle chanson qui va permettre de ramasser des fonds via l'achat de la chanson sur Bandcamp. Donc, les fonds seront reversés au fonds de secours pour les enfants palestiniens. Donc, allez télécharger cette grande chanson. On vous l'offre. Les voici. Nixer et Freedom pour vous à CISM.
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0: Laurel meets the Obsolete Recorder, le Jags Cooner Remix. Et des fois, c'est pas parce que c'est pas des artistes britanniques. Quand c'est remixé par des Britanniques, ça devient tellement intéressant et c'est tiré du Corporeal EP.
1: Ouais, que j'avais découvert lorsque j'avais fait des recherches pour vous offrir des chansons aux sonorités british pour le Cinco de Mayo, donc le 5 mai dernier. Je m'étais concentré sur la Britpop, mais j'avais fait des découvertes électro fort intéressantes, entre autres G-Sons, mais aussi Laurel Meets the Obsolete. Ce remix se retrouve sur un nouveau micro-album de certaines des chansons qu'ils avaient commercialisées sur leur album en octobre 2025, donc Laurel Meets the Obsolete, projet mexicain. Juste avant, c'était le quatuor de Leeds, Batting Suits. Leur album Kiln Batting Suits sera lancé le 5 juin prochain. On vous a fait tourner l'excellente pièce Empathy. Juste avant, c'était le remix que Working Man's Club a fait de la chanson I Know You Can Feel It de Nine Inch Nails, oui, tiré de la trame sonore Tron RS Divergence, avec aussi plein de remixes de Mark Pritcher, de Dare, de Boys Noize et même de Chili Gonzalez. Version copie physique sera lancée le 5 juin prochain. Et on ouvrait le précédent bloc avec probablement la pièce de la semaine, Nexer, qui nous revient avec une toute nouvelle pièce, Freedom, que vous pouvez vous procurer sur Bandcamp pour ramasser des fonds pour les enfants palestiniens.
0: Et après avoir dansé comme l'enfer, on continue maintenant avec de belles découvertes, mais un peu plus tranquille celle-là. Dans les prochaines minutes, on s'en va du côté de Glasgow avec Velvet. Mais pour tout de suite, le projet Marcy qui vient de faire paraître le Magic EP. Marcy qui est en fait le projet d'Anna Rogers, qui était en solo et qui s'est greffé de 5 musiciens. C'est produit par Mike Lindsay qui a travaillé avec Tung et avec Lump. Et là, ça nous offre une belle folk pop rock avec de la belle guitare acoustique. Donc, on va entendre la pièce titre de cette EP, Magic Marcy, sur le 89.3 CSM.

0: Le quatuor de Glasgow, Velvet, qui viennent de nous faire paraître un simple qui s'appelle Under the Water. C'est vraiment plein d'émotions, du rock très mélancolique, qui va très bien mixer d'ailleurs avec notre classique de la semaine qu'on va vous présenter tantôt. Et juste avant, c'était Marcy et la pièce Magic tirée du EP du même nom. Et on continue maintenant avec le classique de la semaine, un classique qui célèbre ses 20 ans déjà.
1: C'est incroyable, hein? Quatrième album de la formation Snow Patrol qui vraiment allait impressionner toute la planète musique en mai 2006 alors qu'ils sortaient l'album Eyes Open, quatrième album. Donc, c'est cet album-là qui comprenait les chansons Chasing Cars, Hands Open, You're All I Have et qui ont connu un énorme succès, entre autres grâce à leur inclusion dans plusieurs des séries télé populaires de l'époque. Qui ne se rappelle pas de l'inclusion de Chasing Cars dans Grey's Anatomy? Hein, Mélanie, on s'en rappelle encore.
0: C'était très iconique, en effet.
1: Exactement. Et il y avait, là-dessus, on avait également la collaboration vraiment étonnante avec Martha Wainwright. Mais de cet album Eyes Open, spectacle de Snow Patrol qu'on a vu il y a exactement un an, il y a une pièce qui, à chaque fois, résonne fortement par son grand crescendo. Les voici, Snow Patrol, le classique de la semaine, Open Your Eyes. À CISM.
0: De retour après la pause.

0: Vous écoutez toujours London Café sur le 89.3 FM. Mélanie Lapierre
1: et Brice Galland
0: sont avec vous jusqu'à 21h30 et on a débuté cette dernière demi-heure avec la formation de l'Essex de Whenevers et ils nous ont offert un EP, ça fait quelques semaines, Five More Years. On a entendu l'extrait In Secrets qui faisait penser beaucoup aux Libertines, aux Arctic Monkeys, au Block Party des premiers instants et on vous présente d'ailleurs les nouveautés de la semaine.
1: Grosse surprise, Mélanie, cette semaine, c'est le retour d'un vétéran du rock classique, un Britannique, alors que probablement personne ne le sait, mais Peter Frampton, ce damné Peter Frampton, comme il disait dans High Fidelity, ben oui, il revient avec un tout nouvel album, Carry the Light. C'est le fun parce que c'est un album qui a été complètement composé en collaboration avec son fils. Ça faisait 16 ans qu'on n'avait pas de nouvelles de la part de Peter Frampton, donc c'est plus qu'un clin d'œil. Portez une oreille attentive à ce nouvel album qui flirte avec le blues rock et évidemment la plume mélodique de Peter Frampton.
0: Et bien sûr, il y avait quelques nouveautés, dont Bug Eye qu'on vous a fait tourner en première heure avec l'album The Shape of Things et The Hoosiers qui nous reviennent avec un sixième album, Compassion. On va vous le faire découvrir dans quelques minutes. Mais pour tout de suite, il y a beaucoup de groupes ou d'artistes qui commencent à sortir des simples et qui nous disent « Ah, je vais avoir un album qui va sortir dans deux semaines, dans deux mois. » Donc, c'est bien important. Il y a Editors qui a fait ça, il y a Boards of Canada, et puis il y a Block Party qui nous ont fait le coup cette semaine, puisque Anatomy of a Brief Romance va sortir dans quelques semaines, et ils nous ont, ça va être un album de 14 chansons qui ont été produites par Trevor Horn, qui a travaillé avec les grands Grace Jones, Pet Shop Boys, Frankie Goes to Hollywood,
1: vraiment
0: aussi
1: étonnant, hein?
0: Belle and Sebastian. Ouais. Donc Block Party qui malheureusement a juste deux membres qui sont restés, Kele Okereke et Russell Isaac. Les deux autres, Gordon est parti et l'autre aussi. Mais bon, ils ont remplacé leur personnel, mais ça donne quand même quelque chose de très fort et ils nous l'ont prouvé avec ce nouveau simple qu'on vous fait découvrir immédiatement, Coming On Strong.

0: de Hoosiers avec leur sixième album Compassion. On aime ce côté pop avec des petits relents d'électronique. Ça nous donne le goût de danser. On a entendu l'extrait Sleeping with the Light On et on débutait le bloc avec Block Party tiré de Anatomy of a Brief Romance. On a très hâte que l'album sorte. On a entendu le premier extrait Coming On Strong.
1: Mélanie, je me fais beaucoup plaisir avec de l'électro ces temps-ci dans les oreilles et dans le prochain bloc. Je poursuis, si vous le voulez bien, la présentation de certains coups de cœur récents. On peut dire que 2025 aura été, en tout cas pour moi, une des découvertes de l'année. C'est le 100% british Anthony Schmirek qui avait vraiment, vraiment bercé toute mon été, particulièrement l'année dernière. Ben, il reviendra à la fin de l'été 2026, au mois d'août, avec son tout nouvel album Decoding Birdsong. Et il nous a offert une toute nouvelle chanson que je vous offre dans le prochain bloc. Mais débutons tout de suite avec une autre nouveauté, un autre projet électro qui reviendront également au mois d'août. Ils se nomment Over Mono. Vous avez adoré leur premier album. Eh bien, ils nous offriront Pure Devotion, deuxième album, très, très bientôt. D'ici là, toute nouvelle chanson à se mettre dans les oreilles, qui a un beau relent de French Touch, je trouve. Les voici, Over Mono et Lock Up pour vous à CISM.
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0: et qu'on est bien content de son retour. Anthony Chmerek, l'extrait Charles qui vient de paraître, ça fait pas très longtemps, c'est tiré d'un album à paraître, Decoding Bird Song.
1: Toujours ce phrasé très, très, très typique de Anthony Chmerek sur un beat. J'ai hâte de voir si l'album va être encore plus rythmé que le premier. En tout cas, j'ai très, très hâte au mois d'août prochain pour ce nouvel album et tout autant pour Over Mono qui nous offriront tout nouvel album également au mois d'août. On vous a fait tourner en ouverture du précédent bloc la chanson Lock Up.
0: Et c'est déjà maintenant la fin de cette édition de London Café. Dans quelques instants, les pénibles vont prendre la relève. Et si jamais vous avez des questions, des commentaires, vous pouvez nous joindre via les réseaux sociaux, le CISM893.ca. Et on se laisse ce soir avec la formation 1000 Rabbits.
1: Oui, qui nous ont offert un micro-album Are We Friends Yet? C'était le 8 mai dernier. J'ai eu l'occasion de l'écouter. J'ai vraiment aimé ce micro-album qui se termine sur une grandiose chanson parfaitement d'époque. Elle se nomme Spring Cleaning. Les voici 1000 Rabbits pour vous. Excellente fin de soirée sur les ondes de CISM.
0: Bonne semaine!

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Bonjour et bienvenue à l'édition du 24 mai de l'émission Basse Fréquence. Avec vous pour les deux prochaines heures, à son poste, aux commandes musicales et à la réalisation, c'est mon ami et le vôtre, le seul et unique DJ masqué, et c'est Richard Lafrance au microphone. Dans les nouvelles artistiques cette semaine, on parlera du décès du chanteur Roland Burrell à 75 ans à Montego Bay. Retour sur la remise de prix du 43e gala annuel International Reggae and World Music Awards qui a eu lieu le week-end dernier en Floride où Vybz Kartel s'est mérité 9 trophées. Shaggy, qui rappelle poliment à Sean Paul qu'il demeure le seul à avoir un album diamant, c'est-à-dire l'album Hot Shot qui a vendu plus de 6 millions de copies en 2001. Et dans la deuxième heure, on aura un invité spécial, c'est Melody qui vient nous présenter son nouvel album More Blessings. À la fin de l'émission, comme toujours, un calendrier des événements à surveiller pour les prochaines semaines. On apprend la venue à Montréal de Cutty Ranks dans le cadre de Pop Montréal. Donc, on débute tout de suite en musique avec un segment dédié au grand disparu de la semaine, M. Roland Burrell, aussi connu sous le nom de son plus grand succès, Johnny Dollar. 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

Une bonne voix du reggae qui s'est tue plus tôt cette semaine. Il s'agit de Monsieur Roland Burrell, qui est décédé donc le 11 mai dernier à Montego Bay. On a entendu 5 chansons. C'était tout juste Run Come, Fire Bun You, en compagnie de Bulla Intelligence, Stormy Night et Nobody Cares. Et Roland Burrell, qui est né, lui, dans le comté de Clarendon, à Penance, le 3 avril 51. Ça lui faisait donc 75 ans. Donc, il a grandi à Trenchtown, où il a connu Bob Marley et Tootsie Bird, avec qui il a souvent jammé, il a souvent fait des harmonies de voix. Donc, plus tard dans sa carrière, il a chanté avec un groupe nommé The Shades. C'est là qu'il a rencontré Lee Scratch Perry, qui lui a promis qu'il ferait enregistrer un jour, ce qu'il a fait. Et aussi avec Conrad Brown, ils ont produit la chanson Lonely Man. Ensuite, il s'est fait connaître avec son grand succès Johnny Dollar, une chanson qui est devenue numéro un des palmarès reggae en Jamaïque, en Europe, au Japon, aux États-Unis. Et il a enregistré donc cette chanson-là, Johnny Dollar, pour Tanka Records, avec d'autres chansons qui l'ont fait connaître, comme Hey Mama et Stormy Night. Il y a eu quelques autres albums, dont Fling Reggae and Park Heights. Ça, c'est un showcase en compagnie d'Admiral Tibbet sur l'étiquette Sir Tommy. Et quelques autres. On sait que plus tard dans sa carrière, il a aussi refait des versions hip-hop de ses deux plus grands succès, donc Stormy Night et Johnny Dollar, pour l'étiquette Taxi de Sly and Robbie. Et on l'a surtout remarqué là, dans les dernières années de sa vie au Brésil, en 2018, où il a fait partie brièvement de la tournée Rockers, Jamaican Rockers. Là, ça vient du film, évidemment. Ils ont monté un groupe pour jouer finalement les chansons de la bande sonore. Et c'était quand même pas rien. C'est un groupe qui réunissait Leroy Horsemouth Wallace, qui était le batteur et l'acteur principal du film, Big Youth, Kid Asai, Lloyd Parks et Bernard Collins, des Abyssinians, tous des artistes, des chanteurs qui avaient un rôle dans le film original et dont M. Roland Burrell a fait partie en 2018. Donc, on va continuer comme ça avec d'autres succès, dont son plus grand succès en carrière. On retourne en musique avec Roland Burrell, la chanson Johnny Dollar.

Donc, quatre autres chansons de Roland Burrell. On a entendu Black Race, Belinda en compagnie de Ja Walton, Africa Calling et Johnny Dollar, son grand succès. Et on rappelle évidemment que M. Roland Burrell s'est éteint plus tôt la semaine dernière. Il est survécu par quatre enfants et des petits-enfants. Et donc... on a fait un petit survol de sa carrière et puis on aura sûrement des nouvelles de ses funérailles dans quelques semaines. Et justement, cette semaine, on fait un retour dans le Jamaica Observer sur les funérailles très touchantes apparemment de M. Ernie Smith en Floride. C'était la semaine dernière. Et donc, il y a sa femme, Mme Claudette Bailey Smith, qui a raconté que... il était très suave dans sa relation avec les femmes et quand il est arrivé à Miami pour la première fois et qu'il a rencontré Claudette, après une heure, il lui a demandé de la marier. Elle a dit non, évidemment. Mais un an plus tard, ça s'est fait quand même. Et c'est elle qui a organisé finalement les funérailles et ils ont vécu quelque chose comme environ 70 ans ensemble. Et donc, c'était des funérailles vraiment très courues. Il y a eu des hommages de son frère Paul Smith, qui est avocat, et son grand ami Merrick Damar, le gérant de tournée Copeland Forbes, qu'on connaît bien, l'animateur radio Clinton Lindsay, le consul général de la Jamaïque en Floride, et quelques autres... c'est ça, des gens de l'industrie aussi. Il y a eu des prestations de deux de ses enfants, O.J. et Sarah. Et ils étaient accompagnés par Dean Fraser, Carlene Davis et Ed Robinson. D'ailleurs, Madame Davis a rappelé qu'à l'époque, dans les années 70, les deux vivaient à Toronto et que c'est elle, Carlene Davis, qui faisait les premières parties de Monsieur de Monsieur Smith. Pour ses tournées canadiennes. Et donc, on rappelle que Ernie Smith a émigré au Canada dans les années 70. Il a aussi

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1: Bienvenue à la deuxième heure d'émission. Tel que promis, notre invité se joint à nous. Il s'agit de Mello G, qui vient nous présenter son tout nouvel album More Blessings. Et dans quelques minutes, on va s'entretenir avec lui. On débute avec une première chanson qui s'intitule What a Day sur Bass.

0: C'était tout juste Chronix qu'on vient d'entendre avec Never Give Up. Avant ça, une nouveauté très intéressante de Brigadier Jerry, qui a rien fait apparaître depuis un bon bout de temps avec Peace and Love. Nouveauté d'Anthony B aussi, Save Me. Et on a commencé le segment musical avec Mello G, un troisième extrait de son nouvel album More Blessings. La chanson s'appelait Freedom for the World. Dans les nouvelles, c'est intéressant ça, puisque il y a Shaggy, en fait, Sean Paul, a annoncé, ou en fait c'est peut-être pas lui, c'est peut-être sa publiciste, mais disons que ils ont annoncé que il venait d'atteindre, Sean Paul venait d'atteindre le statut de disque diamant avec sa chanson qu'il a fait donc avec ça s'appelle Cheap Thrills, puis c'est avec Sia, je pense, c'est une chanteuse, ouais, c'est ça, avec Sia. C'est une chanson de 2016. Ben, elle vient d'atteindre la certification diamant avec 11 millions d'unités vendues. Sauf que Sean Paul, lui, arrive par derrière puis il rappelle à tout le monde que c'est lui, Shaggy, qui est vraiment le premier et le seul artiste de statut diamant en Jamaïque présentement, puisque lui a fait accompli l'exploit en 2000 avec son album Hot Shot, qui a vendu quelque chose comme quelque chose de fou, là, je me rappelle pas, on le voit un peu plus loin dans l'article, c'est quelque chose comme 8 millions et demi, quelque chose comme ça d'albums, et que dans son cas, c'était toutes des, ou à peu près toutes des chansons composées par Shaggy, alors que la chanson Cheap Thrills, ben c'était un featuring pour Sean Paul, et c'est pas lui qui avait écrit la chanson. Donc, je pense que Shaggy veut remettre les pendules à l'heure avec ce petit papier-là dans le Dancehall Mag de cette semaine. Et justement, en parlant de Shaggy, il vient tout juste de faire paraître un nouvel album intitulé Lottery. On va en entendre peut-être quelques extraits. On va commencer par la chanson qui s'appelle Bonne.
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Donc, quelques extraits du nouvel album de Shaggy. L'album s'appelle Lottery. On a entendu là-dessus Shaggy avec 450, We Love the Gal Dem. Avant ça, Shaggy avec Jeremy pour la chanson titre, Lottery. Avec Sting, Till the Morning. Et on a commencé avec la chanson Bonne. Et dans les nouvelles cette semaine, ben, tiens, on fait grand état de la remise de prix des International Reggae and World Music Awards, IRAMA. Qui ont lieu en Floride depuis 43 ans. Et donc, c'est Ephraim Martin, qui est un journaliste, un monsieur des médias jamaïcain qui a lancé ça là, il y a donc presque 40 ans. Et cette année, l'événement principal était finalement un honneur. On a honoré Burning Spear pour l'ensemble de sa carrière. Également, Madame Marcia Griffith, qui a reçu un doctorat honorifique de l'Université des West Indies. Le chanteur Wayne Harmon, Sprague Abends, Mavado, Gramps Morgan. Et donc, il y a eu plusieurs nominations. Mais comme on a pu voir, c'est Vybz Kartel qui était le grand gagnant avec 9 trophées. Il a remporté 9 catégories. Donc, ça a été le grand gagnant de la 43e édition de cet événement-là. Et on rappelle donc que tout qui a gagné avec You Remind Me, la chanson de DJ Caleb en compagnie là, de Buju Banton, Bounty Killer, Movado. Cette chanson-là a gagné la meilleure collaboration dans les chansons reggae et meilleure vidéo. Kartel n'était pas là, mais il a enregistré un message sur Instagram pour remercier tout le monde. Et il y a Shansi qui s'est mérité le trophée de meilleure film Male DJ, aussi Masika pour le meilleur EP de l'année avec Her Name Is Love, Spice pour meilleur

Ansel Entertainer et aussi Marcus Garvey Humanitarian Award. Et Busy Signal, finalement, pour le meilleur DJ de l'année. Et finalement, DJ Mac pour le producteur de l'année. Bon, alors, il y a quelques autres trophées, mais en fait, c'est vraiment Burning Spear qui en est sorti le grand gagnant, ainsi qu'évidemment Vibes Cartel. Et, ben tiens, on va garder le calendrier pour un peu plus tard. Pour l'instant, on va retourner à un segment, tiens, de musique de l'étiquette King of Kings, puisque, comme on le verra dans le calendrier dans quelques minutes, là, il y a un gros événement pour célébrer l'anniversaire de King of Kings, le 31e anniversaire du label, et ça sera donc à Montréal vendredi prochain au Caribbean Food Factory. Beaucoup de gros noms pour ça. Tony Matterhorn, Stone Love, Eilie Dread évidemment, et Richie B, animateur, qui sera là, et plusieurs sound systems, plusieurs invités, des chanteurs, des musiciens. Donc, grosse soirée du côté du Caribbean Food Factory. Alors, on va se remettre en mémoire quelques-uns des bonnes rythmiques de l'étiquette King of Kings. On va commencer par la Bad Road et la version de Jockey or Satyr.

Donc, pour souligner là, l'anniversaire de King of Kings, on a ressorti au moins une rythmique. La Bad Road Rhythm, qui datait de quoi, 1998, toi. Ça fait quand même un bon bout de temps. Et donc, on a entendu là-dessus les versions de Capleton, Sizzla et Jackie Ure. Et c'est le temps de faire le calendrier. En commençant par justement l'événement King of Kings, c'est vendredi prochain au Caribbean Food Factory, donc le 29 mai, avec Eileen Dredd, Tony Matterhorn, Stone Love et quelques autres sound system et artistes invités. Le 30, on a c'est samedi prochain, le Rhythm and Souls, une soirée au Noel Alexander Banquet Hall avec CJ, Kid, G.E. Buns et Little Thunder. Et les billets sont $20 et c'est à compter de 22h. Le 6 juin prochain, on a la soirée Forever Young de Diamond Edition. C'est au 2222 Avenue Dollar. Et c'est avec la musique de Little Thunder, CJ, DJ Tough et Energy Squad. Ensuite, le 7 juin, on a une soirée qui s'appelle History and Harmony au Gala Garden Hall. C'est 2214 Avenue Dollar à Ville-la-Salle. En direct de Jamaïque, Johnny Cool. Il y aura aussi de Toronto Military et aussi quelques autres invités spéciaux. Le 7 juin, on l'a fait déjà. Le 12, soirée reggae, Solstice Festival. Et ça, c'est avec Mikey Dangerous, Neto Youth et DJ Moja. Et vendredi, le 12 juin. Ensuite, le 13, on a The Secret Garden. Ça nous amène à Montréal, ça, David Rodigan. Et c'est au Vieux-Port de Montréal. Et on peut s'informer là, sur le site Secret Garden 2026. Ensuite, on a le Backyard Barbecue pour le 20 juin prochain. Et ça, c'est sur la rue Bayek à la salle avec les centres habituels et toutes sortes de promotions spéciales. On est rendu où? Au 10 juillet, il y a Neto Youth qui fera une apparition du côté du Festival d'été de Québec. Et ça sera donc sur la scène Loto-Québec. On aura la chance d'en reparler. Le 11 juillet, on a un événement Back to the Roots avec Fox High Sound System. C'est au parc Frédéric Back et c'est gratuit. C'est tout avec Fox High Sound System, oui. Canicule Tropicale, Bric-à-Brac Sound System, Sawaya Sound et Karmawin. Et on a toute la programmation détaillée sur le Back to theroots.ca. Ensuite, le 11 juillet, on a Rise Montréal qui fait venir à Montréal Dwayne Stevenson. C'est au Vieux-Port de Montréal. Il y aura là-dessus Energy Squad, quelques autres DJ, Solid Ground, All Stars avec Mikey Dangerous, Feisty, Aldo Gizmo et Kabé Konaté. C'est au Quai de l'Horloge, au Vieux-Port de Montréal, à compter de 18h. Et on a le Domino Showdown pour c'est Vibe Time qui organise ça au pavillon de la Jamaïque pour le dimanche 19 juillet. On en reparlera également. Et il y aura la visite à Montréal de Turbulence avec Ready for Love samedi le 25 juillet prochain à la Maison des Jeunes Châteauguay. On en reparlera également. Donc, merci d'avoir été là. Merci à notre invité Melo G et bonne chance avec son tout nouvel album More Blessings. On espère que vous passez une bonne semaine et qu'on se retrouvera la semaine prochaine. Ciao!

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0: Une fois quand tu croises une rivière, tu en jettes une dans l'eau et le courant se trouble pour
1: toi. Moi, comparé à toutes les personnes avant moi, puis peut-être comparé à toi, quand j'ai vu la ligne sur le bâton, j'étais contente. Fait que tu sais, je suis allée au bout de tout ça, là, finalement, là. Ça tombe bien dans ma vie. Ouais. J'étais contente, puis ben, ça a été dur, là, dans le sens que j'étais toute seule là-bas. Ben, j'étais un peu toute seule à Toulouse. Puis quand j'ai fait mon hémorragie, ben là, le médecin m'a dit que c'était fini, là, j'avais pas, que le bébé était mort. Mais finalement, elle était là encore. Quand ils ont fait une échographie, ils ont vu que...

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0: Hey, bonsoir tout le monde.
1: Bonsoir certains.
0: Comment ça va?
1: Ça va bien.
0: Oui.
1: Toi, ça va bien?
0: Ben, ça va bien, merci. Ah, oui, oui, oui.
1: On est sous le signe de l'intempérie, pas météorologique,
0: non.
1: Mais il s'en passe des choses dans un dimanche.
0: Ah, oui, oui, oui. Il s'en passe beaucoup, mais bref, on est content de vous retrouver ce soir au Champ de Marge. Donc, ben voilà, bienvenue au Champ de Marge, tout le monde. Maxime Saint-Laurent, micro, en compagnie de...
1: Alexandre Demers.
0: Comment ça va, Alex? Ça va bien, tu disais?
1: Oui, oui.
0: Oui?
1: Oui, c'est ensoleillé, hein?
0: Ah oui!
1: Puis je pense que c'est juste la première journée de l'année en t-shirt d'or.
0: T'es-tu sérieux?
1: J'ai cassé la glace.
0: Eh ben.
1: Toi?
0: Deuxième.
1: Ah ouais, fait que tu m'as devancé.
0: Deux. Ah ouais, je suis sur une lancée.
1: C'était quand l'autre fois?
0: C'était hier.
1: Oh, balai.
0: Ouais. Ben oui, c'était début de saison de baseball hier pour le redoutable séisme.
1: Qui a fait son exercice de pouvoir ou...
0: Qui a fait acte de présence.
1: Ah oui, d'accord.
0: Dans la défaite.
1: Un peu comme les Canadiens hier. Là.
0: Ouais, tu vois,
1: ça
0: c'est
1: à ça, hein?
0: Exactement. c'est très bien vu.
1: Un parallèle, des fois, qui, tu sais, les choses qui ne s'inventent pas, hein, c'est,
0: non,
1: ça va
0: ben
1: main dans
0: ça.
1: La main. Là.
0: Ouais, exactement. L'important, ce sera de se relever. Hein?
1: Je pense que tu allais dire de participer, mais oui.
0: Oh non, pas tant que ça.
1: Okay.
0: C'est pas vrai, ça.
1: Ça, c'est faux, ça?
0: Ben, en tout cas, ça dépend des gens, mais ça dépend des contextes aussi, en fait.
1: Ouais.
0: Clairement. Alors, bref, on espère que vous passez un beau dimanche en ce long week-end des Patriotes.
1: Absolument, de dollars ou je ne sais trop.
0: Sur l'affaire.
1: C'était ou de l'arrêt. Hein.
0: Pourquoi pas? C'est ça, vous avez des options quand même.
1: Mais là, sais-tu, c'est pas rien avec Elisabeth II, hein? Fait que, mettons, depuis que Charles est là.
0: Ah, mais c'était Victoria, je pense.
1: C'est ça, c'est l'autre.
0: C'est ça. Fait que,
1: c'est ça.
0: Oh, ça fait une secousse. On l'a pas connu, nous autres.
1: Non, c'est ça.
0: Non.
1: C'est juste des vieux 25 cents avec.
0: Ah
1: avec
0: oui,
1: elle dessus.
0: Oui, c'est ça. C'est à peu près ça mon rapport avec la reine Victoria aussi. Donc, bref, ben oui, trêve de 25 cents et de petits changes. Bref, qu'est-ce qu'on a écouté là en ouverture, Alex, donc?
1: On a écouté Louane Larobina ainsi que Pataugeoire, qui est deux nouveautés cette semaine, qui font du bien, qui justement qui collent avec le soleil qui nous accompagne, parce que justement, Louane Larobina, c'est celle qui vient tout juste de remporter les grandes honneurs au 30e Banque ouverte. Qui chompe pas et qui rend disponible une des pièces qui lui a permis de remporter la compétition. Une pièce qui, ben, vous l'avez entendu, entre musique traditionnelle argentine, cumbia et folk, qui rend hommage à son père et à la part de la communauté immigrante à la culture québécoise. Fait qu'on écoutait ça autrement un peu, justement, de Pataugeoire, comme je disais. Ça aussi, une nouvelle nouveauté qui fait du bien et qui sera, justement, si vous avez aimé ce que vous avez entendu, en show le 24 mai à Montréal. Puis voilà, sinon il nous reste une autre nouveauté côté Jonathan Personne.
0: Oui, exactement. Donc Jonathan Personne, alors, qui se passe de présentation quand
1: rêve
0: même.
1: Rêve américain.
0: Oui, c'est ça, rêve américain. Donc, j'allais dire le musicien de corridor, c'est encore vrai, mais on le connaît maintenant. Sa carrière solo est quand même bien lancée.
1: C'est comme son cinquième, fait que même
0: derrière,
1: le...
0: Il est établi comme solo maintenant.
1: Il y a beaucoup de stock derrière la cravate.
0: Oui, on pourrait dire ça, oui.
1: Ouais.
0: Donc, Donc, Jonathan Personne, trêve de présentation, on va le présenter pareil, même s'il s'en passe. Donc, il y a un peu plus d'un an après la sortie de Nouveau Monde. C'est ça, Jonathan Robert, son véritable nom, qui revient avec un extrait de nouvel album pour son projet solo, Jonathan Personne, comme on le nommait. Donc, de l'indie pop avec un groove de basse ensorcelant, où Jonathan lui-même sonde sa relation avec la musique en tant que musicien professionnel, oscillant entre les hauts, galvanisant, mais aussi avec des écueils désolants, attention.
1: C'est bien dit, ça.
0: C'est bien dit, hein?
1: Ouais.
0: Donc voilà, premier extrait tiré de l'album qui s'appelle Le Répertoire, qui verra le jour à la fin du mois d'août, le 28 plus précisément. Donc voilà pour ça.
1: Magnifique, on y va.
0: Ça part.

0: Ah, on ne l'a pas entendu encore, ce thème-là, je pense.
1: C'est un nouveau de Donkey Kong 64.
0: Oui.
1: Ça, c'est quand...
0: C'est très mystérieux.
1: Le petit bonhomme, je pense que c'était une belette qui vendait les blueprints. Je ne sais pas si tu viens de ça.
0: Non, pas en tout.
1: En tout cas, oui,
0: mais,
1: c'est ça.
0: Mais je vais probablement aller louer la cassette pour revisiter ce souvenir, parce que ça pique ma curiosité, je te le cacherai pas.
1: C'est du solide.
0: Oui, oui, oui. Alors, hey, on a écouté plein de bonnes affaires, c'est-à-dire qu'on a écouté Bonjour notre temps personne, ensuite de ça, on a écouté Produits dérivés de Violette Pie. Alex, c'était ton choix pour cette semaine?
1: Effectivement, une proposition qui décoiffe, qui justement, dans une espèce de continuité de... Violette Pie qui aime beaucoup explorer le nu metal.
0: Oui.
1: Et je trouve que c'est un genre qui est pas assez exploité par la nouvelle, mettons, la nouvelle vague, là, si
0: oui.
1: on veut. Là.
0: Oui,
1: on est dû pour un retour officiel.
0: Ben, je pense que ça s'en vient, ouais. tranquillement.
1: Ben, en fait, peut-être que Carl lui-même de Violette Pie va être l'instigateur de ce renouveau, là, tu sais.
0: Lui qui fait quand même dans le nu metal depuis un petit bout de temps.
1: Il a appris à jouer de la guitare avec ça. Fait qu'en quelque part, c'est comme dans son ADN, là,
0: ben, c'est ça, exactement.
1: C'est ce qui arrive. C'est un peu Down Corn, Limp Bizkit et compagnie, là.
0: Yes. Alors, donc, voilà, on a écouté ça. Ensuite de ça, on a écouté mon choix de la semaine, c'est-à-dire le Belladone, collaboration avec Zia Kala, Sloan Lucas, ainsi que Fior, sur la chanson qui s'appelle Bitch. Et ensuite de ça, on a écouté Fudge avec la chanson Le Mentor. Et à l'instant, en cinquième place,
1: on a écouté Le Vaisseau de culte de Zouz. Ça fait du bien, ça?
0: Ça brosse.
1: C'est allé. Puis c'est une bonne affaire parce que tu sais là c'est l'été, on relaxe, mais ça veut pas dire qu'il faut baisser notre garde là.
0: Oh,
1: le rock c'est 24/7 4 saisons par année.
0: Hein. Absolument. Et bref, on va continuer ça avec notre top 4, dis-je bien, avec Ariel Soucy et la chanson Je pense que, c'est tiré sur de l'album qui s'appelle Le Passage. Ensuite, on va continuer, ben tiens, on l'a entendu il y a pas si longtemps, Zia Kala.
1: Absolument, avec Folle Phoenix, ça va passer au top 2.

0: C'est très ensoleillé, tout ça.
1: On marche sur le soleil, puis pas juste dans tout, dans la vraie vie aussi.
0: Ben, c'est ça.
1: Mais évidemment, mets tes souliers, marcher sur le soleil, c'est chaud.
0: Hey, hey, hey, mm-hmm. Pas de folerie, là.
1: On écoutait quoi? On écoutait Ariel Soucy.
0: Oui, on a fait ça.
1: Puis Ziakala, à l'instant. Donc, on s'est laissé bercer par non seulement le soleil, mais la musique. Puis là, on est rendu au sommet, au top 2. Là.
0: Oui, exactement. Et en deuxième place, cette semaine, on retrouve Gabriela Olivo avec la chanson « Que je vous aime ». Je sais que c'est pas la première fois que je le dis en nom, mais je ne peux pas m'empêcher de penser à Sylvain Cossette quand j'ai dit ça.
1: C'est comme « Que je t'aime », mais version plus polie.
0: C'est ça.
1: Il y a un vouvoiement.
0: Oui. Comme quoi, les jeunes, c'est pas vrai qu'ils sont impolis.
1: C'est vrai, ça.
0: Ils ont des manières.
1: C'est sûr que c'est du cas par cas, là.
0: Mais
1: tout ça pour dire que la politesse n'est pas perdue en général.
0: Non, c'est ça, quand même.
1: Il faut juste faire le tri un peu, là.
0: Exactement. Donc c'est ça. Gabriela Olivo, que je vous aime, pardon. Et ensuite de ça, au sommet du palmarès francophone, Alex, qui retrouve-t-on?
1: On retrouve nul autre que Bé.
0: Arrête donc, toi.
1: Et pas Bé, le son du mouton. Bé, B-A-I-E.
0: Ah oui.
1: Comme framboise.
0: Comme les framboises.
1: Les bleus.
0: Comme la Bé James.
1: Par exemple.
0: Bé Saint-Paul.
1: Tout ça, là.
0: Il y en a plusieurs, des baies. On pourrait continuer comme ça longtemps.
1: Ah oui, j'ai pas assez de doigts pour toutes les baies.
0: Ben non, c'est ça.
1: Fait que voilà, La tête a ses raisons, c'est le nom de la pièce qui trône au sommet, attention. Fait qu'on va l'écouter ça, et puis on se retrouve du côté de la deuxième heure avec quoi d'autre? Avec d'autres nouveautés côté album.
0: Toutes sortes d'affaires.
1: Quoi d'autre?
0: Il va tellement y avoir des bonnes affaires, que du qualité premium, soit dit en passant.
1: Ouais, hein?
0: Ouais, une belle guerre de tunes aussi, un beau top 5. En tout cas, à votre place, je resterai là.
1: Je fais pareil comme toi et puis comme eux.
0: Parfait.
1: Toute la gang.

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0: Coucou!
1: On est de retour au Char de marge, mine de rien.
2: Mine de rien, effectivement. Pour la deuxième heure, on est de retour côté album cette fois-ci.
1: Oui.
2: On se manifeste, attention. Et on a des belles nouveautés pour vous à vous présenter, à vous faire spinner dans vos oreilles. À commencer par, on a un peu de Jump Source, avec un projet qui s'appelle Fold, qu'on va faire jouer dans pas long. C'est un premier long jeu, c'est le duo de DJ et de producer de House de Montréal, qui est composé de Patrick Holland ainsi que de Francis Latreille. C'est un album électro parfait pour les pistes de danse, avec une petite touche ambient. Ça se veut autant une ode à la piste de danse qu'une expression d'une philosophie pop bien à elle, où tout est possible. Fait que ça fait rêver, ça.
1: Mais hein?
2: N'est-ce pas? Fait que là-dessus, on retrouve des collabos avec Poison Girlfriend. Il y a aussi Billy Woods, Elena Delan, CFCF et Luke Eman. Fait que franchement, des assez solides collaborations.
1: Ben oui, vraiment.
2: Puis nous, on va écouter la pièce qui a pour titre, justement, Fold, la pièce titre de l'album, avec CFCF et Elena Delan. Fait que ça va partir en grande pompe. Mm-hmm. Puis d'ailleurs, au passage, si vous êtes fan de ce qu'ils proposent, en show le 27 août dans le cadre de Mutech à la Nocturne 2. Fait que prenez ça en note, tout le monde.
1: C'est un rendez-vous.
2: Absolument, à ne pas manquer. C'est sûr que c'est en avance, là.
1: Ouais, ouais. Avant, justement, là, que vous ayez un barbecue soir, là.
2: C'est ça, avant de vous booker un michoui ou peu importe.
1: C'est ça. Ça sera réglé.
2: Voilà, voilà. Sinon, un peu de cogne.
1: Ben oui, pif. Alors oui, on va écouter la chanson qui s'appelle « Douceur vive ».
2: Hein? J'aime le concept, la dualité. Hein?
1: Ouais.
2: Une douceur vive. Là.
1: Ah, c'est un bel oxymore.
2: Absolument, j'aime
1: ouais,
2: ça.
1: Ouais, ouais. Donc, c'est ça, Cogne avec QU, comme dans Mon Pays Québec.
2: Ouais, pas dans Donkey Kong. Là.
1: Non, par exemple. Et on va écouter, la chanson Douceur vive, qui est sur l'album qui s'appelle Doux, comme la toune de Marjo.
2: J'espère que c'est un cover.
1: Ben, l'album au complet qui est un cover de Marjo. Donc, nouvel album du projet instrumental Synthwave Noise et expérimental. Donc, peu de chances que ce soit un cover de Marjo.
2: Tout espoir n'est pas perdu.
1: Mais on sait jamais.
2: Tant
1: c'est
2: que
1: ça.
2: C'est pas parti, là.
1: C'est ça. On verra bien. Alors, oui, c'est ça. Tout droit sorti de Saint-Alphonse Rodriguez. Ça me surprendrait, ça. Composé de Chanoine et de S. Lamotte. Très mystérieux comme nom.
2: C'est cryptique, hein?
1: Ouais, c'est ça. Alors, ouverture des guillemets, parce qu'il y a une petite citation qui arrive ici. Donc, l'album Doux regorge de curiosités électroniques sombres qui refusent catégoriquement de se cantonner à quelque chose de confortable ou de trop familier. Donc, attendez-vous à être bardassé un petit peu, là.
2: Attendez-vous à l'inattendu.
1: C'est ça.
2: Ouais, ouais, ouais, ouais.
1: Donc, oui, avec tout ça, il va nous rester une dernière nouveauté album.
2: Oui, un retour en selle de Emma Beko, anciennement de Art Street, avec un album qui s'appelle Cicada. Qui, je me lance, là, je pense que ça veut dire une cigale là, en espagnol.
1: Ah ouais, hein?
2: Je pense que c'est ça. Fait que, oui, c'est l'artiste québéco-péruvienne qui mêle chansons mélancoliques et aussi paysages sonores nostalgiques et aussi des réflexions philosophiques sur les émotions évocatrices. C'est un projet Cicada qui navigue entre les genres musicaux, qui s'inspire aussi des ambiances cinématographiques et de la musique expérimentale alternative. Et là-dessus, justement, en participation à l'album de Nala, Hunter, aussi Turi, CFCF, encore une fois, et de Sophia Bell. Fait que c'est un album qui va prendre forme physique lors d'une exposition qui aura lieu les 30 et 31 mai à la Galerie COA. Fait que si vous voulez vous manifester, hein, si vous voulez être présent, encore une fois, l'agenda?
1: Oui.
2: Un petit crayon, un petit calepin, des notes, puis des rendez-vous.
1: Ben oui, mais c'est quand même... écoute, Emma Beko, elle avait quand même remporté première place au top 50 de l'année CSM il y a quelques années. Là,
2: effectivement.
1: C'est plus l'année exactement, mais ouais.
2: C'est cool de la retrouver justement encore en solo. Fait que, ouais, une belle émancipation de sa part.
1: Tout à fait. Donc, on s'en va écouter ça. Nos trois nouveautés albums tout d'un coup avec Jump Source, Kong ainsi que Emma Beko. Et on revient juste après avec notre traditionnelle guerre de tunes.
2: Absolument.

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0: Hey, c'est bon, hein? On réalisait pas ce qu'on avait comme chance.
2: Exact. Mais on est quand même dans la peur de se faire Stone Cold stunner.
0: Ah,
2: là,
0: ben
2: mais...
0: ça, tout le temps.
2: Ouais.
0: Faut surveiller ses arrières.
2: Absolument. Tu sais jamais quand ça peut survenir.
0: Jamais.
2: Avec le rattlesnake, là.
0: Non, c'est ça. Non, il faut swatcher.
2: Ouais.
0: Alors, on a écouté Jump Source, Kong ainsi que Emma Beko. C'était nos nouveautés albums pour cette semaine. Et ensuite, on est rendu là, à la guerre de Toon, tel qu'annoncé. C'est moi qui vais ouvrir les hostilités ce soir avec My New Band Believe, tiré de My New Band Believe. Et puis, donc voilà, c'est le premier album solo du guitariste de Feu Black Midi.
2: Ouais.
0: Et puis, c'est fort bon, un peu très théâtral, avec des grands arrangements tape à l'œil.
2: Qui justement tombe pas de nulle part tant quand on pense, quand on considère l'héritage de Black Midi. Là.
0: Oui, c'est ça.
2: La fameuse pièce où c'est une course de cheval, là, c'était hot, ça.
0: Ah oui. J'y retourne souvent à Black Midi, puis okay. Ça fonctionne encore aussi bien. Évidemment.
2: Qu'est-ce que tu veux dire à cette pièce-là en particulier? Là.
0: Ben oui, par la force des choses, j'y reviens beaucoup, mais c'était-tu bon?
2: Ça rentre au poste.
0: C'était-tu bon? Alors, mon choix s'est arrêté sur la chanson qui s'appelle In the Blink of an Eye, et puis voilà, c'est mon choix cette semaine.
2: Magnifique. De mon côté, on retourne avec nos Nord-Irlandais, avec Kneecap, qui continue de dégratigner, hein, parce que c'est un band qui est très controversé, mais qui fait du bien quelque part.
0: Oui, puis ici, je pense qu'il apprécie quand même le fait de...
2: Ah, ben oui.
0: Il aime ça.
2: Brasser à cage.
0: Il aime ça, brasser à cage.
2: Beaucoup.
0: Ouais.
2: Fait que le nouvel album qui est paru tout récemment, qui s'appelle Finian, et c'est la pièce Irish Goodbye, justement, qui porte bien son nom. Collabore avec Kate Tempest avant de passer par la suite à Ping Pong Go.

0: Ben, le mystère se poursuit.
1: Absolument. On cherche des indices, hein, si vous avez une petite loupe.
0: Ouais.
1: Et il y a des traces de pas quelque part, là.
0: On ouvre l'œil.
1: C'est ça.
0: Ah oui. Alors, on a écouté des bonnes affaires quand même. On a écouté My New Band Believe. Mm-hmm. Ça, c'était mon choix cette semaine avec In the Blink of an Eye. Ensuite de ça, les toujours excellents Kneecap avec la chanson Irish Goodbye, collaboration avec le très excellent Kate Tempest. C'est sur l'album Fenian. Et à l'instant, on a écouté Ping Pong Go avec la chanson Espoir sur l'album Smash Combat.
1: C'est ça qui est arrivé.
0: Ouais.
1: Et puis là, on suit les petits pas. Ben qu'est-ce qui se passe? On se bute à une porte.
0: Oh.
1: Une porte qui ouvre vers le top 5. Aïe,
0: certain. Oui, en cinquième position, cette semaine, on retrouve nul autre que Hiroki Tanaka avec l'album Isan. De ça, on va écouter la chanson qui s'appelle Tomogaki. Ensuite de ça, Arlo Parks avec l'album Ambiguous Desire. On va écouter la chanson qui s'appelle Blue Disco. Avant de passer au top 3.
1: Qui, pour le bronze, c'est Sun Little avec son projet City Folk. Et on se laisse.
0: Mais non.
1: Un petit bloc, là.
0: C'est ça.
1: Entendons-nous. Avec la pièce Let's Get Involved avant de vous dévoiler ce qui se passe au top 2.

0: Ah, ben oui.
1: C'est sûr que, hein, mine de rien, on se dirige vers la fin, hein?
0: Ben, tranquillement, pas vite, on s'en va vers là. Alors, ben là, vous entendez une genre de voix téléphonique.
1: Qu'est-ce qui se passe-t-il?
0: Allô?
2: Allô?
0: Allô, mais qui parle?
2: C'est Manu des sirènes.
0: Ah, ben comment ça va, Manu? Ah, les sirènes.
1: Es-tu au bout d'un tunnel?
2: Non, je suis en face des écuries dehors.
0: Magnifique. Ah, ouais, t'es dehors. Ben, qu'est-ce qui se passe aux écuries, donc, ce soir, Manu?
2: Ben oui, pour notre grande finale aux sirènes, on présente ça en direct des écuries. On va avoir un gros show spécial, les sirènes d'or. On remet nos prix pour nos coups de cœur de la saison. C'est à notre ancienne case d'horaire de 20h à 22h.
0: Ouais, ben, c'est ça, encore une émission très chargée, même si là, c'est une émission spéciale, j'imagine. Ben oui.
2: Ah, c'est chargé. On a recueilli tous nos invités de la saison, tous nos chroniqueurs, en fait.
0: Oui.
2: À venir présenter les prix. Fait qu'on est pas mal de gens autour de la table.
0: Oui, ben, j'imagine. Il y a tout le temps bien du monde, en tout cas, en studio. Et puis, j'imagine que quand tout le monde est rassemblé, ça fait une belle gang, ça fait un beau party.
2: Ben oui, c'est même devant public, toi, chose.
1: Incroyable. Ben oui.
2: Et là, là.
0: Bon, ben, on vous souhaite une belle veillée avec un beau gala,
2: ben oui.
0: Des beaux prix, ainsi de suite.
1: Toutes des choses qu'on a manquées.

0: Crée pas.
1: Pour tout l'or du monde.
0: Et voilà.
1: C'était moins ça en ligne, mais bref, il y avait beaucoup de cœur là-dedans, puis
2: ben
1: c'est
2: oui,
1: le principal.
0: Ben oui.
1: Bon, ben c'est excellent. Donc, un gros merci, Manu.
0: Ben
1: puis,
0: oui,
1: ben là, parle-moi un petit peu de qu'est-ce qui s'en vient pour cet été, parce que là, on vous retrouve seulement à l'automne, c'est bien ça?
2: C'est ça, exactement. Nous, on prend une petite pause, on va aller se ressourcer un peu, aller au spa nordique, puis on se retrouve en septembre, en fait.
1: Alors, le théâtre d'été ne sera pas couvert?
0: Non.
2: Non, non, ben c'est ça, c'est du bon théâtre quand même, mais on voulait se ressourcer, on va revenir en septembre.
0: Juste du théâtre de spa?
2: Oui, c'est ça. On reviendra pour des cartes cadeaux pour parler de théâtre d'été et de
0: ça. Incroyable.
1: Bon, merveilleux. Bon, ben écoute, un bel été à toi et toute ta bande. Et
0: ben
1: puis,
0: oui.
1: Ben merci, surtout, merci. Bon gala ce soir.
2: Merci à vous aussi. Bonne soirée.
1: Hey, bye, là.
0: Magnifique.
2: Bye.
1: Bon, alors, ben on va se laisser, nous, avec notre top 2.
0: Absolument, on est rendu là. On vous laisse sur Aura Kogan, qui est en deuxième position, avec la pièce Believe in the Devil, qui est tirée du projet Hard Hearted Woman. Et attention au sommet, Sun Glaciers, qui va nous clore ça de belle manière. Le projet Spiritual Content, la pièce Dead Stop, qui met un stop à notre émission. On
1: Bien
0: se retrouve
1: joué.
0: La semaine prochaine.
1: Bye.
0: Ciao.

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Bonjour, chers auditeurs, chers auditrices, bienvenue à l'émission Le Terrain Sportif, édition du 25 mai 2026, sur zone de CSM, le 89,3 FM, la plus grande radio universitaire francophone au monde, et en rediffusion les lundis soirs 20h-21h30 sur les ondes de CEFAC, le 88,3 FM, la radio de l'Université de Sherbrooke, dans cette belle région de l'Estrie, là où tout a commencé. Il y a plus de 20 ans quand j'ai commencé à faire de la radio là-bas. Et encore une fois, CEFAC, on est là, on aime ça. On vous salue et on salue toutes les personnes qui nous écoutent, que vous soyez dans le véhicule, chez vous en train de couper les oignons, en train d'écouter le podcast, peu importe, on vous salue. Puis on remercie les gens qui nous envoient des messages des fois. C'est arrivé au courriel, là, sport avec un S, CISM 2023 en chiffres, à commercial hotmail.com. Sport avec un S, CSM 2023 à commercial hotmail.com. Et la page Instagram, on est rendu à 119 followers, ben qu'un! Donc, c'est toujours agréable. Et la page, ben ça s'appelle tout simplement Sport avec un S, CSM. On garde ça simple pour que vous puissiez nous suivre et écouter des émissions qui parlent de sport. Ici, on parle très peu du Canadien de Montréal. Oui, c'est vrai, match 3 ce soir, défaite 3-2 en prolongation, avec très peu de tirs d'ailleurs pour le Canadien de Montréal. Voilà, c'est dit, c'est fait. On va en parler si jamais il y a un défilé et tout ça, mais pour parler du club en tant que tel, puis de qu'est-ce qui se passe, on laisse ça à d'autres, parce que les gros médias, ils parlent de ça constamment. Donc, nous, on donne de la place à d'autres équipes, d'autres organisations, d'autres événements et des athlètes moins connus. Et aujourd'hui, au menu, qu'est-ce qu'on a pour vous en ce 25 mai 2026? On parle CF Montréal, match nul de 4-4 du côté de la capitale américaine. Un match de fou, on va en parler. On va parler de Prince Owusu et de ses performances cette saison. D'Ivan Raimé et de ses non-performances cette saison. Même si ça n'a pas été dégueulasse non plus tout le temps, mais ça a laissé à désirer quand même. On va parler aussi les Roses de Montréal qui continuent à gagner. Hein? On va peut-être glisser un petit mot du Supra, donc beaucoup de soccer aujourd'hui. Mais par contre, on va parler aussi de sport amateur un tout petit peu, universitaire. Et c'est la Coupe Memorial, mesdames et messieurs. C'est le championnat junior canadien des meilleures équipes from coast to coast, de l'océan Pacifique à l'océan Atlantique. Et ça sera ça. On va parler de ça parce que les Saguenay de Chicoutimi ont commencé là, les matchs de la Coupe Memorial le week-end dernier. Donc, il y a deux jours de ça à peine. Donc, voilà, c'est ça qui est au menu pour l'émission du terrain sportif. Puis, on va parler également de l'Alliance de Montréal avec un peu de basketball parce que la saison de l'Alliance de Montréal, elle a débuté. Et cette équipe montréalaise, eh bien, on va voir qu'est-ce qu'elle fait. Et un petit mot sur la NBA parce qu'il y a des équipes qui sont qualifiées pour les finales de l'Est et qui pourrait retourner en finale de la NBA depuis très, très, très, très, très longtemps. Ça fait très longtemps que cette équipe-là n'est pas là. On va y parler. C'est une équipe. On va en parler, pardon. C'est une équipe de la côte Est américaine. On va commencer l'émission avec l'Alliance de Montréal qui était en action là, le week-end dernier du côté, cette fois-ci, d'Ottawa. Ça se passait là, le samedi 23 mai pour y affronter les Ottawa Blackjacks qui étaient 2 victoires, 2 défaites dans leur début de saison. L'Alliance de Montréal, c'était 1 victoire, 1 défaite. Match d'ouverture perdu à domicile 91-87 contre les Scarborough Shooting Stars. Et ensuite de ça, ben le 19 mai, on l'a remporté 93-80 contre le Saskatoon Mamba. Et c'est quand même intéressant parce que les deux matchs, quand on regarde avec du recul, Saskatoon Mamba, c'est ils ont pas gagné un match. Ils ont 0 victoire, 4 défaites. Et donc, on les a battus 93-90. Et Scarborough Shooting Stars, ils ont 3 victoires, aucune défaite. Et on a perdu contre eux. Donc, on a vraiment un début de saison, entre guillemets, très normal. On bat qui on doit battre, puis on perd contre qui, entre guillemets, on devrait perdre. Et là, c'était un match contre une équipe des Ottawa Blackjacks qui était à 2 victoires, 2 défaites. Et on les a battus chez eux, 96-87. Ça a commencé avec un très bon premier quart, 23-21 pour Montréal. Deuxième quart, 30-26.
Troisième quart, 24 à 18 pour Montréal encore une fois. Et le dernier quart, on l'a perdu, le 22 à 19, mais les carottes étaient cuites pour Ottawa. Donc, victoire de 96 à 87 devant 1876 spectateurs du côté d'Ottawa. C'est sûr, vous me direz, c'est pas la foule du Oklahoma City Thunder ou du Real Madrid, mais bon, quand même, des gens sont allés encourager l'équipe d'Ottawa au The Arena at TD Place. Et dans la performance pour notre équipe de l'Alliance de Montréal, en termes de points, ben c'est encore l'ancien de la NBA, Javon Freeman Liberty, 32 points pour lui, 22 points pour Kevin Osawe. On a un total également de 12 points pour Jalen Anderson, 7 points pour Quincy Guerrier, qui est d'ailleurs capitaine de cette équipe-là. En termes de rebonds, les rebonds au total, ben 8 pour Kevin Osawe, 7 pour Michael Hughes-Lee et 7 pour Quincy Guerrier, 9 pour un total pour Javon Freeman Liberty. Donc c'est quand même tout un joueur, là, 9 rebonds dans le match, 32 points, 70% son pourcentage de lancer. Donc, c'est quelque chose. À noter également que Ben Stevens, lui, c'est 4 en 4. Là, c'est 100% son pourcentage, qui est quand même rare. Et côté Ottawa, Blackjack, eh bien, on a là, les pourcentages n'ont pas été si bons que ça. On a notamment Javonte Smart avec 60% de pourcentage de lancer mis dans le panier. Donc voilà, on a une fiche maintenant de 2 victoires, 1 défaite pour l'Alliance. Prochain match, eh bien, c'est du côté de Montréal, c'est demain, le 26 mai. Coup d'envoi à 19h30 et cette fois-ci, on reçoit les Niagara River Lions qui sont 0 victoire, 2 défaites. Et les billets sont pas chers. Puis pour ceux qui se demandent le diffuseur, là, c'est diffusé YouTube, GEM, RDS.ca et CBL Plus. Pour YouTube, je ne sais pas là, si la plateforme est complètement gratuite parce qu'on sait que YouTube, des fois, il y a des choses où est-ce qu'il faut payer. Mais il y a des ligues d'ailleurs qui sont diffusées entièrement sur YouTube, là, ça va de soi. Mais oui, c'est ça en fait, quand je vois ça, c'est diffusé gratuitement sur YouTube avec la page de CBC Sports. Donc pour ceux qui disent là que ça ne tente pas d'acheter le canal, de payer, eh bien c'est gratuit à 100% sur YouTube pour aller regarder ces matchs-là. Il faut juste aller sur la page là, de CBC Sports sur YouTube puis vous avez l'Alliance de Montréal tout simplement gratuite pour vous. Donc voilà le match demain. Ce sera le match numéro 4 de la saison pour l'Alliance de Montréal. Ensuite de ça, jeudi, on sera du côté de Brampton pour y affronter les Honey Badgers qui, eux, sont invaincus. 3 victoires, 0 défaites. Et le 31 mai, dimanche prochain, match de l'Alliance de Montréal. Coup d'envoi à 16h cette fois-ci à l'Auditorium de Verdun. Puis on retourne encore une fois à domicile les 5 et 7 et 10 juin pour y affronter des équipes là, essentiellement de l'ouest du Canada. Et après ça, ben, on va partir sur la route là, pour 3 matchs. Donc on a quand même beaucoup de matchs à domicile en début de saison et c'est bon. Et c'est un produit qui est intéressant à l'Alliance de Montréal parce qu'on le sait, c'est pas cher, c'est accessible, t'es près de l'action. Et c'est ce qu'on aime. On aime être près de l'action. On aime pouvoir avoir des billets pas chers et le spectacle est bon. Spectacle est bon. Il y a des paniers, il y a des. Puis la foule est en délire très, très, très souvent. Et cette saison, pour nos amis de l'Alliance, eh bien, le premier match qu'on a perdu contre Scarborough, on avait une foule de 2741 spectateurs pour le match d'ouverture. Et le deuxième contre le Saskatoon Mamba, ben là, ça l'a drastiquement baissé. C'était 1850 spectateurs. Et j'espère que demain, les gens seront au rendez-vous pour qu'on puisse au moins dépasser là, les 2000 spectateurs à l'Auditorium de Verdun.

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0: Vous venez d'entendre Ken Lo avec sa chanson « Toi, Visualizer » et ensuite Anaïs Constantin avec sa chanson « Joanne et Joanne » et « Je t'en veux » de « Mal-aimé Soleil ». Maintenant, on va parler de la meilleure ligue de basketball au monde et j'ai nommé la NBA, la National Basketball Association. Écoutez, j'en parle pas souvent, mais là, c'est les playoffs, c'est le carré d'as, puis on a des monstres qui sont qualifiés pour ces séries-là. Tout d'abord, on a bon les Spurs de San Antonio avec leur jeune prodige français qui continue là, d'impressionner tout le monde. Eh bien, ils ont gagné un match et ils perdent quand même la série malgré ça. 2-1 contre le champion de l'année dernière, le Oklahoma City Thunder, qu'on appelle OKC en bon français. Donc, c'est quand même intéressant de voir qu'on sait, on s'entend qu'Oklahoma, là, c'est pas Hollywood, c'est pas New York, c'est pas Boston, c'est pas Miami. C'est le fun aussi de voir qu'il y a des villes un peu moins, je vous dirais, attirantes, un peu moins populaires, un peu moins fancy, qui sont là puis qui sont capables de rivaliser avec les autres pour gagner des titres. Et ça, c'est du côté de la conférence de l'Ouest. Du côté de la conférence de l'Est, on a les Cleveland Cavaliers qui ont fini quatrième dans l'Est, qui joue contre les Knicks de New York. Et les Knicks de New York, écoutez bien ça, là. C'est une équipe de New York, Manhattan, Madison Square Garden, un des endroits les plus mythiques dans le monde du sport, même si, bon, vous me demandez mon opinion à moi, les endroits les plus mythiques dans le monde du sport, c'est souvent relié au soccer, bon, ça a pas d'équivalent. Mais dans le monde du sport nord-américain, Madison Square Garden, c'est un endroit là incroyable. J'ai jamais mis les pieds là-bas, mais c'est un endroit qui a un aura, c'est dans le centre de New York, c'est à Manhattan. D'ailleurs, je sais pas comment les gens font pour aller là en auto, là, ça doit coûter une beurrée juste avec le stationnement, avec le prix, parce que pour rentrer à New York, c'est pas comme tu traverses le pont Champlain puis tu rentres là, il faut que tu payes. Je crois que ça, c'est une vingtaine de dollars canadiens peut-être. Et donc, c'est ça. C'est un endroit mythique, mais eux, leur problème, c'est qu'ils ont gagné seulement deux titres dans leur histoire. 1970-1973. OK? Ils ont été quatre fois champions de l'Est. 72-73-94-99. Mais là, cette année, ils ont des bonnes chances de terminer premier dans l'Est et d'aller à la finale de la NBA, qui va commencer le 3 juin à 20h30. Et pour l'instant, d'ailleurs, c'est diffusé sur les ondes de TSN pour ceux qui veulent regarder les matchs. Les Knicks mènent 3-0 contre les Cavaliers. Lors du premier match, ils étaient menés, mais royalement, et ils ont fait un comeback historique pour battre les Cleveland Cavaliers. Et donc, ils mènent la série 3-0 et très probablement qu'il y aura une équipe de New York qui ira en finale de la NBA contre une des deux très fortes équipes, là, Oklahoma City ou les San Antonio Spurs. Là, donc, ces deux équipes qui vont être très difficiles à battre. Mais bon, pour New York, si tu tentes pas, tu n'as pas. Et le dernier match, ça s'est soldé par une victoire, encore une fois, des Knicks de New York, qui d'ailleurs partagent leur aréna là avec les Rangers de New York. Rangers aussi, ça fait un méchant bout qu'ils n'ont pas gagné de titre. Ils l'ont remporté 121-108. Ça se passait samedi dernier. Également 109-93 dans le match numéro 2. Et le premier match, eh bien, c'était tout simplement 115-104 en prolongation. Et c'était du côté de Cleveland, là. C'était du côté de Cleveland. Et dans ce match-ci, eh bien, ils ont été très, très, très, très, très longtemps dominés par l'équipe de Cleveland, même qui perdait là, par un très grand nombre de points durant ce match-là. Ils ont perdu là, par presque 20 points durant ce match-là, puis ils sont quand même revenus pour aller chercher la victoire. Donc, félicitations à cette équipe des Knicks qui redore un peu le blason là, de la ville de New York en termes de sport. Parce que bon, les Giants, les Jets, ça gagne pas trop. On a aussi les Yankees, ça fait un petit bout qu'ils n'ont pas gagné de titre, même s'ils ont fait des belles performances en série. On a bon les Brooklyn Nets aussi, je crois que ça fait un petit bout qu'ils n'ont pas gagné. Donc voilà, c'est pas non plus les meilleurs titres en ce moment pour la ville de New York. Et on va vous donner un peu le sommaire de ce match-là, parce qu'il y a eu des joueurs qui ont brillé, notamment celui qui brille tout le temps côté Knicks de New York, c'est Jalen Brunson avec 30 points, 22 points pour Mikal Bridges, 21 points pour OG Anunobi. 12 points pour Josh Hart. Donc voilà également beaucoup de rebonds. Un total de 9 pour Josh Hart, 8 pour Towns, 6 pour Mikal Bridges. Donc vraiment une belle performance collective des Knicks de New York qui remporte le match du 23 mai. Ça c'était samedi dernier. Ça se passait du côté de Cleveland au Rocket Arena, Cleveland, Ohio. Le tout devant 19 432 spectateurs. Ce qui est quand même beaucoup, mais j'aurais pensé qu'au moins les 20 000. Mais bon, faut se rappeler aussi que les arénas de hockey et de basketball, c'est beaucoup moins nombreux que les stades de soccer, de football ou les baseball parks, comme on dit en bon français. Maintenant, on fait une petite pause musicale, puis on revient. Après ceci, vous écoutez l'émission Le Terrain Sportif.
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0: Maintenant, on va parler un peu du CF Montréal parce que c'était le dernier match avant le départ pour la Coupe du Monde. Prochain match là, pour le CF Montréal. Écoutez, notez-le dans votre calendrier, mais prenez le temps avant d'y aller. Ça va être le 16 juillet en MLS contre le Toronto FC. Donc, ça va être une bonne façon de réouvrir les livres là, pour jouer contre l'équipe ontarienne. Et donc, le clash, le gros classico québéco-ontarien. Mais ça, c'est pour le 16 juillet. Maintenant, sinon, il y aura un match le 12 juillet à domicile, donc 4 jours avant. Ce sera le match de coupe contre Vancouver. C'est pas Vancouver, là, on parle pas ici des Whitecaps, mais on parle d'une autre équipe de Vancouver, le Vancouver FC. Maintenant, le CF était en action du côté de la capitale américaine, Washington DC, contre DC United, et notamment l'ancien attaquant vedette de Philadelphie, Ty Baribeau, et qui a d'ailleurs marqué dans ce match-là. Avant ce match-ci, le CF Montréal avait seulement une victoire à ses 4 derniers matchs en MLS. Le match a très mal commencé pour l'équipe montréalaise avec, encore une fois, on a concédé, et cette fois-ci relativement tôt dans le match, avec Munteanu qui fait 1-0 à la 9e minute. Thomas Gilly ici qui a mal dégagé le ballon des mains, puis finalement ça s'est retrouvé directement devant l'attaquant, et de la tête il a fait 1-0. Ensuite, Stroud, 2-0 à la 28e minute. Et là, ben ça allait mal pour le CF Montréal. Pas trop d'opportunités jusqu'à présent. Carton jaune presque au bar à la 31e minute. Et la bonne nouvelle, c'est que le défenseur central et capitaine Lucas Bartlett, à la fin de la première mi-temps, à la 45e minute plus 1, donc dans les arrêts de jeu, tarde à dégager le ballon. Je ne sais pas trop qu'est-ce qu'il a fait. Il a tout simplement perdu le ballon à Prince Owusu qui s'est amené 1-1 et quand même qui a réduit le score à 2-1 avec un très beau finish parce que c'était pas un but facile à faire. Il y avait quand même deux défenseurs sur le dos. Et donc là, c'est pas le CF Montréal qui a concédé un but tard en mi-temps. Eh bien, c'est le CF Montréal qui a marqué tard en mi-temps. Et ça l'a fait 2-1 et donc ça l'a donné un peu d'espoir aux côtés du CF Montréal. Et là, on a procédé à deux changements à la mi-temps côté CF. Eh bien, Daniel Rios et Dagourdan sont rentrés en remplacement de Bougaï et Escobar. Donc, Escobar, là, qui n'a pas connu la meilleure des premières mi-temps. Et c'est ce que l'entraîneur-chef Philippe Eulafroy a décidé de faire. Et ça ne l'a pas rapporté rapidement. Mais bon, il y a eu un but de Ty Baribeau à la 51e minute sur penalty qui a été converti. Et donc, ça faisait 3-1. Et après ça, Prince Owusu qui fait 3-2 à la 61e minute. Et après ça, quelques cartons jaunes dans le match. Et là, on s'en va jusqu'à la 75e minute où est-ce que le CF pensait avoir un penalty. Et finalement, pas de penalty. C'était pour Morales. Et donc, on continue à jouer. Et à la fin du match, 87e minute, celui qui a merdé en bon français, Bartlett fait 4-2. C'est un ballon ici là, qui est un peu joué au ping-pong dans la surface et ça faisait 4-2 avec une passe à Kurokawa. Et là, c'est là que la beauté du match pour le CF Montréal a débuté. C'est là que le CF Montréal fait ce qu'il n'a pas toujours fait dans ses dernières années. C'est ce qu'on lui a fait, mais c'est pas quelque chose que le CF faisait régulièrement. Ils sont revenus de l'arrière et ils ont marqué 2 buts en fin de match. Tout simplement dans les arrêts de jeu. Et ça, ça faisait longtemps que j'avais pas vu ça, bien honnêtement, là. Ça faisait très longtemps. Prince Owusu fait réduire l'écart à 4-3 sur une main dans la surface, donc penalty. Et Prince Owusu qui prend quand même bien les penalties, là, fait la petite course, s'est arrêté très brièvement et a déposé le ballon de l'autre côté où est-ce que le gardien avait sauté. Et ensuite, Prince Owusu. Encore lui, international ghanéen, 96e minute, dribble dans la surface, élimine un joueur et dépose le ballon sur un plateau d'argent pour l'Ukrainien Hennady Sinchuk. Et ça fait 4-4 en fin de match. Et donc, un match de soccer avec 8 buts, pendant que celui du Canadien en a eu que 5, dont un en prolongation. Donc, quand on dit qu'au soccer, il n'y a pas de but, il y en a des buts. Surtout en MLS, là, c'est quand même une ligue où est-ce qu'il y a beaucoup de buts comparé à d'autres ligues. Si on compare, par exemple, avec la Ligue d'Argentine, c'est sûr que c'est pas une ligue avec beaucoup de buts. Mais dans la MLS, il y a quand même beaucoup de buts qui sont marqués là, pour les équipes en général. Là, puis, on va passer aux statistiques tantôt. Vous allez voir que côté MLS, là, Conférence de l'Est, il y a beaucoup de buts qui se marquent. Puis il y en a qui en marquent beaucoup et surtout, il y en a qui en accordent beaucoup comme le CF Montréal. Donc, une performance incroyable de la part du club sur la route. Et là, au lieu de repartir pendant presque 2 mois sans jouer, en fait, c'est plus 1 mois et demi, on va revenir quand même en étant allé chercher 1 point avec la sueur sur le front. Et Owosu, qui, avec ces statistiques-là, est tout simplement dans le top de la Ligue. Il n'y a pas plus. Il est dans le top de la Ligue, Prince Owosu, avec 9 buts cette saison. Ça fait longtemps, là, je veux dire, l'année dernière, Prince Owosu, je l'ai dit, puis je le répète encore une fois, vous n'allez pas aimer ça certaines personnes, mais c'est le seul joueur du CF Montréal, ou presque, qui a sorti la tête de l'eau et qui a connu une bonne saison, une saison correcte l'année dernière. Et c'est le seul joueur qui s'est fait huer au stade Saputo l'année dernière. Je le répète, ça c'est factuel, c'est vrai, j'étais là. J'ai pas vu aucun autre joueur se faire huer comme il s'est fait tuer. C'était suite à une action où est-ce qu'il avait pas fait la passe puis il avait tiré ou quelque chose comme ça, là, je me rappelle plus exactement. Mais il s'était fait tuer. Huer, pardon. Et c'est vrai que Owosu, c'est pas le joueur le plus sympathique, c'est pas le joueur qui sourit le plus. C'est un joueur quand même assez il est quand même assez froid. C'est un joueur aussi qui se plaint beaucoup sur le terrain. Mais c'est un joueur qui fait le travail. Le travail est fait avec Prince Owosu. Et cette saison, c'est 9 buts en MLS. Le meilleur en a 13 et c'est Hugo Kuipers, côté Chicago. Donc, il y a des grands joueurs, c'est sûr, là, qui sont devant lui, mais des grands joueurs de MLS, on s'entend. Lionel Messi en a 12, évidemment. Mais quand on regarde les passes de notre ami Prince Owosu, il y a seulement 2 joueurs dans la ligue qui en ont plus que lui. Song Heung-min de Los Angeles FC, ancienne légende de Tottenham, international coréen, et Anders Dreyers du San Diego, qui, avec 7 passes décisives, est devant Owosu. Et ça, c'est 2 très grands joueurs de MLS. Des joueurs désignés, un Danois et un Coréen du Sud. Et donc, avec ses 15 points, entre guillemets, 9 buts, 6 passes décisives, eh bien, Owosu est dans le top de la Ligue. Et il est chez nous, à Montréal. Et donc, il faut apprécier qu'est-ce qu'on a. Il faut apprécier qu'est-ce qu'on a, même si c'est pas Zidane, c'est pas Drogba, ce sera jamais Benzema. Mais pour l'équipe du CF Montréal, c'est quand même quelque chose de solide d'avoir un joueur comme Prince Owosu. Il y a un autre joueur côté CF qui, lui, comme on dit, c'est pas top. C'est pas top pantoute. Et quand on regarde d'autant plus ses statistiques cette année avec le CF Montréal, c'est pas fort pantoute. Et c'est un joueur qu'on reverra plus, très probablement, avec le club montréalais. C'est Ivan Jaime, l'Espagnol, de Malaga, dans le sud de l'Espagne. Là où il fait bon vivre, où il fait chaud à l'année longue, le soleil, la mer, des bonnes conditions de vie, comme on dit. D'ailleurs, je me demandais cette question-là avec des amis hier, pendant qu'on regardait le Canadien, je me disais, quand ici il commence à faire beau puis c'est l'été, et le soleil est sorti, puis on peut mettre les shorts, les t-shirts, la casquette, les running shoes, les sandales pour certaines personnes. Et qu'on voit que, sur le moral, qu'est-ce que ça nous fait? Que ça nous rend de bonne humeur, juste le fait qu'on sorte et que le ciel soit bleu, et qu'il fasse chaud, ou du moins pas froid, qu'on peut être en t-shirt le matin, que quand on conduit au travail, il y a, justement, le soleil, il fait pas noir comme au mois de novembre, décembre, janvier, février environ, même si j'exagère un peu. Puis que ça nous rende bonne humeur. Est-ce que ça nous rende plus de bonne humeur parce que on a l'hiver qui est quand même rude, puis qu'en Malaga, par exemple, et dans tous les endroits là, où est-ce que c'est le soleil à Naléong, eux, ils l'apprécient moins, en voulant dire qu'ils sont moins reconnaissants d'avoir ça que nous. Mais je me demandais, je me disais tout simplement, est-ce qu'il y a des études qui ont été montrées dans ces pays-là où est-ce que les gens vivent plus longtemps, ont moins de maladies, sont plus heureux, X, Y, Z, j'en ai aucune idée. Mais je vais investiguer parce que c'est quelque chose qui m'a intéressé. Voilà, donc parenthèse fermée, mais quand même, c'est à se demander parce qu'on sait que le soleil, Et à moins que tu te fasses exposer dedans là, pendant 12 heures puis que tu sois directement au soleil, ça a quand même du bon sur la santé mentale, comme on dit. Et des fois, il n'y a rien qui se passe. La routine est exactement la même. Et tu sors le matin et tu te rends compte, ah ouais, je suis de meilleure humeur aujourd'hui parce que justement, le soleil est là. Il fait beau, il fait chaud. Donc voilà, parenthèse fermée pour de vrai cette fois-ci. Si vous avez des statistiques là-dessus, vous avez des faits, envoyez-moi un petit message, un petit courriel, sport avec un SCISM 2023 en chiffres, sport avec un SCISM 2023 en chiffres, à commercial@hotmail.com, ou la page CISM sur Instagram qui s'appelle sport et CISM. Ça pourrait être aussi sport CISM, c'est fact, mais on a décidé de réduire la longueur. C'est tout simplement sport avec un SCISM, page sur Instagram. 119 followers, hein, mesdames et messieurs. On est quand même, là, on se rapproche de quelque chose de bien, alors que je suis pas du tout réseaux sociaux. Donc, merci à vous de suivre la page sur CISM et CFAC et sur Instagram. Puis d'ailleurs, on va dire un petit coucou à des gens qui nous écoutent, là, Fred Lard, qui nous a écoutés quelques fois, d'ailleurs, qui nous a donné des bons commentaires pour le géant des médias qui travaille pour Apple TV, qui commente les matchs. Également, on a reçu un message de Antoine la dernière fois, donc on apprécie vos messages. Maintenant, quelque chose que certaines personnes n'ont pas apprécié, ben c'est la performance de Ivan Jaime ces dernières semaines. Écoutez, je regarde ces statistiques-là. Il y a eu un but contre le très grand Calgary Blizzard. Ça se passait en mai. Un très beau but sur coup franc. Un but contre Philadelphie à la 90e minute. C'était pas à la 90e minute, il avait joué tout le match, je m'excuse. Ça, c'était en avril. Et également, une passe le 22 mars contre Cincinnati. Un but également contre, une passe contre Charlotte le 27 septembre. Et sinon, je regarde ces statistiques-là, il n'y a pas grand-chose. Donc, en MLS, pour notre ami Ivan Jaime, là, c'est une passe, deux passes, c'est un but, deux passes en MLS. Et c'est pas suffisant. Est-ce qu'avec lui, puis comment il s'appelle, notre ami Prince Owosu, est-ce que c'était l'amour fou sur le terrain? On dirait que non, mais après ça, sur le terrain puis dans la vraie vie, est-ce que ça peut changer? Oui, mais moi personnellement, je crois pas qu'ils étaient de très grands amis. N'en est rien, ça reste que le joueur Ivan Jaime a probablement joué son dernier match avec le CF Montréal cette saison. C'est ce qui a été écrit sur RDS et c'est ce qui a été écrit également par d'autres personnes sur d'autres sites, sur d'autres médias sociaux. Les jours d'Ivan Jaime avec le CF Montréal sont comptés. Ça, c'était une publication le 22 mai et c'était par celui Antonin Bessner qui, lui, justement, suit le CF Montréal régulièrement, donc il a probablement des bonnes informations. Là, ça, c'était la semaine dernière, ça, à la fin de la semaine. Donc, s'il quitte, ça va donner du temps de jeu à d'autres personnes, mais là, on va être encore une fois dépendant des blessures, parce que si un des joueurs clés se blesse, la qualité du banc du CF Montréal n'est pas la même que celui de Miami ou de d'autres équipes dans la Ligue, c'est clair. Et s'il quitte, on faisait partie d'une des deux équipes de la Ligue avec Philadelphie qui avait seulement un joueur désigné, et c'était notre ami Ivan Jaime. Je dis bien c'était, mais c'est pas officiel. Et là, s'il quitte, on va être non pas une des deux équipes qui a seulement un joueur désigné dans toute la Ligue, on a droit à trois. On va être la seule équipe de la Ligue qui n'aura pas de joueur désigné. Et comme on sait, la philosophie du club ces dernières années, c'est de faire beaucoup avec peu, c'est-à-dire de ne pas aller chercher des gros noms, de ne pas payer beaucoup des grosses sommes d'argent, des frais de transfert, tout ça. On fait avec qu'est-ce qu'on a. Et cette année, c'est vrai que c'est relativement bien. C'est correct. Vu que le niveau qu'on a, c'est correct. Après, pour aller gagner des titres, ça va prendre plus. Mais est-ce qu'il y aura une surprise côté CF Montréal avec un transfert, quelque chose comme ça? Ça reste à voir. Ou est-ce que là, on va s'embarquer dans le bateau du club qui n'a aucun joueur désigné pour un certain temps? Ça reste intéressant. On va voir qu'est-ce qui va se passer. Et ça va être intéressant aussi la saison des transferts parce qu'avec notre ami Owosu, écoutez, je ne le sais pas si avec des saisons comme ça, deux de suite, si jamais il y a une offre, je sais pas moi, de la Ligue autrichienne par exemple, de la Ligue, de la première division portugaise, de la deuxième division anglaise. Est-ce que Prince Owusu sera tenté d'y aller? Probablement. Pour le joueur qui a joué avec l'Allemagne, U15, U18, U19, et ensuite qui a joué deux matchs avec le Ghana seulement, est-ce qu'il va en jouer plus, Prince Owusu, avec le Ghana? J'ai hâte de voir. J'ai vraiment hâte de voir, parce que honnêtement, avec la saison qu'il connaît, je crois qu'il mérite quand même de peut-être faire partie de l'équipe. C'est mon opinion. Je pense qu'il mérite un peu. Parce que honnêtement, le Ghana, c'est plus le Ghana là, de 2010, de 2006. C'est une équipe bien moins forte, même de 2014. Owusu, avec la saison qu'il connaît, est-ce qu'il pourrait faire partie de cette aventure-là, remplaçant? Puis moi, si Prince Owusu est sélectionné, là, honnêtement, je serais curieux de voir son body language avec l'équipe, avec des joueurs qui, selon leur pedigree, sont quand même plus grands que lui, ont prouvé plus que lui dans des championnats plus grands que la MLS, dans des clubs plus grands que le CF Montréal. Je serais curieux de voir son comportement avec une équipe nationale ghanéenne, parce que là, quand il va parler à, par exemple, Jordan Ayew, Semenyo et compagnie, est-ce que il va, c'est sur le terrain puis il a pas la passe qu'il veut, est-ce qu'il va un peu se plaindre sur le terrain? Ce serait quand même intéressant de voir ça, mais je pense que la réponse, vous la connaissez, et la réponse, elle est non. Donc voilà pour Prince Owusu. Donc il mérite quand même de faire partie de cette équipe du Ghana comme remplaçant, je vous dirais, si vous me demandez mon avis à moi. C'est un joueur quand même, Owusu, qui a joué avec l'équipe d'Allemagne, parce que lui, il est né, il a grandi en Allemagne. Là. Il est né à Wertheim am Main en Allemagne. Quand on regarde ça, c'est comme un peu dans le centre-sud de l'Allemagne. Là, c'est pas très loin de Stuttgart. Il a grandi là-bas. Il a joué avec l'Allemagne quand même, U15, U18, U19. En 2015, il a terminé son aventure avec l'Allemagne U19, puis après ça, en 2025, il est allé avec le Ghana. Et quand on regarde ses statistiques, quand même, avec l'Allemagne U15, 2 buts en 2 matchs, Allemagne U18, 2 buts en 7 matchs, Allemagne U19, 1 but en 2 matchs. Et on se rappelle qu'avant de jouer avec le CF Montréal, il avait marqué 9 buts en 37 matchs contre Toronto FC. Mais sinon, 17 buts contre pour Hoffenheim, l'équipe 2, 2017-2018. Mais là, cette année, il y en est à pas mal son meilleur total ever, si on compte aussi les passes décisives, parce que c'est 19 buts en 47 matchs avec le CF Montréal pour un joueur qui est arrivé, on le rappelle, par la petite porte. Donc voilà, intéressant. Est-ce que Owusu, s'il avait eu la possibilité de jouer pour l'équipe nationale d'Allemagne, est-ce qu'il aurait joué avec le Ghana? Je ne le sais pas. Mais ça reste qu'il a joué pour les deux pays. Et on sait, c'est pas moi qui va vous l'apprendre, et c'est certainement pas moi qui va aller contre cette idée-là. Il y a beaucoup de personnes qui ont des identités multiples. Il y a des gens, par exemple, beaucoup de fils d'immigrants qui s'identifient au pays de leurs parents et au pays local. Certains plus le pays de leurs parents, d'autres plus le pays dans lequel ils ont grandi. Et donc, pour Owusu, c'est probablement le cas, là, puisqu'il a joué avec les deux équipes. Mais petite parenthèse, quand on voit comment certains joueurs, justement, qui sont d'origine étrangère, se font traiter par leurs équipes nationales, quand on a vu le cas de Ozil en Allemagne, de Benzema en France, de Lamine Yamal en Espagne, Ibrahimovic, il l'a mentionné également, en Suède, Balotelli en Italie. Tu sais, c'est un peu plus compliqué parfois, surtout pour les joueurs vedettes, parce que pour certaines personnes, quand ils jouent bien, ils font partie du peuple, mais quand ils jouent mal, ils font plus partie du peuple. Donc voilà, ça c'est une réalité aussi que certains joueurs qui ont la double nationalité ou la double, on pourrait dire ça, identité multiple, peuvent des fois avoir comme conséquence. On va faire une petite pause musicale, puis après on revient avec un peu plus de CF Montréal. On va vous parler du classement, de qu'est-ce qui se passe, parce que le CF est pas très loin des séries. On revient, vous écoutez l'émission Le Terrain Sportif sur Zone de CSM et de CFAQ. Bougez pas.

Deux chansons back-à-back sur l'onde de CSM et de CFAC. Tout d'abord, à Mélanie, un fil et tu me coupes l'herbe des louanges. Maintenant, on va parler un peu du classement du CF Montréal parce que la bonne nouvelle, c'est qu'on est à seulement 4 petits points avec un match en main de rattraper DC United qui, ce match nul, va peut-être leur coûter cher d'ailleurs parce qu'ils s'envolaient. Il y aurait eu 21 points et le CF Montréal en aurait eu 13. Et donc vraiment, ça aurait créé vraiment une cassure entre les deux clubs. Mais bon, il n'en est rien. Et pour l'instant, ben, le CF Montréal est à 4 points, avec un match en main. Donc, ça sera à 1 point s'ils gagnent le match en main qu'ils ont. D'aller à cette neuvième place qui vous donne un match de barrage contre l'équipe qui est classée 8e. À l'heure actuelle, c'est New York City FC et 9e, c'est DC United. Cette saison, pour le CF, 4 victoires, 2 matchs nuls, 8 défaites, 22 buts marqués. Ça, c'est quand même bien. On a marqué beaucoup plus de buts que beaucoup d'équipes, là, que 5-6 dans notre division de l'Est. Par contre, on en a encaissé 31. Et ça, 31 buts encaissés. Il y a seulement Cincinnati et Orlando qui ont fait pire que nous. Orlando, là, qui en ont encaissé quand même 44. Vraiment, là, c'est le pire différentiel avec moins 21. Donc, on a 14 points classés 10e. Comme je l'ai dit, prochain match début juillet contre Toronto FC, le 16 juillet, donc plutôt mi-juillet, au Stade Saputo. Et après ça, on aura quand même un mois de juillet et un mois d'août avec beaucoup de matchs à domicile. Et la bonne nouvelle, c'est que tous les matchs en juillet et août, et même septembre, seront le soir. Il n'y aura plus de matchs en après-midi jusqu'au 24 octobre. Et au 7 novembre. Donc voilà. D'ailleurs, 7 novembre, on va finir la saison contre Vancouver Whitecaps. Et on aura de la visite de un autre champion du monde qui visitera le Stade Saputo. J'ai nommé Thomas Müller. Donc voilà, ça complète pour le CF Montréal. Maintenant, il y avait un grand événement dans le monde du sport universitaire canadien avec le U-Sport. C'est l'équivalent de la NCAA, mais au Canada, parce que vous savez qu'en Amérique du Nord, on a quand même le sport universitaire très développé, beaucoup plus qu'énormément de pays dans le monde, incluant les pays européens. On parle souvent de la NCAA aux États-Unis. Bon, c'est sûr, avec le football, le hockey, c'est probablement le pays numéro un dans le monde en ce qui a trait au sport universitaire. Mais au Canada, on fait quand même très bonne figure. On a beaucoup de bonnes équipes, beaucoup d'athlètes, beaucoup de programmes, beaucoup de ressources également. Et ça fait plaisir à voir. Et depuis l'année 1993, eh bien, il y a un prix qui a été décerné à l'athlète de l'année masculin et féminin. Et à l'occurrence, à l'heure actuelle, il s'appelle le prix Lois et Doug Mitchell. C'est le Lois and Doug Mitchell Awards en anglais. Et cette année, ben, c'était la semaine dernière, c'était le gala pour déterminer qui allait remporter ce prix. Et ce qui est intéressant, c'est que les deux athlètes qui ont remporté le prix viennent de la même université. Et c'est l'Université de l'Alberta, tout simplement. Donc voilà. Et c'est la première fois depuis 2012 que deux étudiants athlètes de la même université remportent les prix. C'était Anne-Sophie Bethez et Marc-André Dorion de McGill qui l'ont remporté en 2012. Et ben, tout simplement, pour parler des deux athlètes en question, ben, Abby Gazin, c'est de l'Alberta. Elle fait partie du volleyball. Elle vient de Sherwood Park en Alberta. Puis c'est sa troisième année. Elle étudie en kinésiologie. Et quant à Ryder Ratty, lui également de l'Alberta, ben, il l'a remporté en athlétisme en tant que sprinteur avec sa ville natale de Edmonton en Alberta. Deuxième année avec cette université-là, de l'Université d'Alberta, et étudie en kinésiologie lui également. Donc c'est intéressant à voir, c'est pas des athlètes qu'on connaît, on n'entend pas très parler dans les médias mainstream comme on dit, mais ici au terrain sportif, on en parle, donc félicitations à eux. Les années dernières, ça avait été remporté par les femmes Gage Grassick au basketball à l'Université de Saskatchewan et Taylor Elgersma, ça c'était au football à l'Université Laurier. 2023-2024, ben, ça a été le duo québécois Audrey Leduc en athlétisme du Rougeur de l'Université Laval et Jonathan Sénécal, bien sûr, carrière des Carabins de l'Université de Montréal. 2022-23, Sarah Gates de McMaster au basketball et Gabrielle Mastro-Matteo de Toronto en natation.
et 2021-2022, Sophie de Gold de l'Université Queens en rugby et basketball et Trifford de l'Université Waterloo en football et en athlétisme. Pour nos carabins, juste une petite mention là, quand même, Aboubakar Sissoko l'a remporté en 2019-2020 au soccer. D'ailleurs, lui qui joue avec le Supra de Montréal, le Supra du Québec, en fait, c'est ça le nom officiel, là, mais on sait que c'est une équipe très populaire sur l'île de Montréal, et puis qu'on sait que c'est pas une équipe qui est populaire partout dans la province de Québec, on va se dire les vraies choses, mais bon, ça s'appelle le FC Supra du Québec. En tout cas, lui, Aboubakar Sissoko, l'a remporté en 2019-2020 comme athlète masculine de l'année. Et pour nos amis du Vert et Or de l'Université de Sherbrooke, il faut remonter à 1998-1999 pour avoir un athlète qui a remporté le tout, c'est Alexandre Marchand en athlétisme. C'est le seul athlète de l'Université de Sherbrooke, du Vert et Or, qui a remporté les honneurs de athlète de l'année, tout sport confondu. Donc, félicitations. Lui, au moins, il y en a un. Et quant à Ryder Ratty, il a mis la main sur trois titres nationaux, chez les hommes, aux 300 mètres, aux 600 mètres et au relais 4 x 400 mètres, pour ainsi devenir un des rares athlètes à réaliser le triplé d'or au cours des mêmes championnats nationaux. Et c'est donc une des raisons pourquoi il a remporté ce trophée. Ça va de soi. C'est pas une coïncidence. Et quant à Abby Gesen, elle a connu l'une des saisons les plus remarquables dans l'histoire du programme de volleyball féminin des Pandas de l'Alberta, en route vers le titre de joueuse de volleyball féminin de l'année également, autant dans l'Association Canada-Ouest qu'à l'échelle de U-Sport. La réceptionneuse attaquante a mené l'Alberta vers une fiche de 18 victoires, 2 défaites en saison régulière, et elle a aidé les Pandas à décrocher le championnat de l'Association Canada-Ouest sur leur propre terrain, puis évidemment le titre national de U-Sport à l'anglais en Colombie-Britannique. C'était le premier championnat national de l'Alberta au volleyball féminin depuis 2007. Donc félicitations à ces deux athlètes, Abby Gesen et Ryder Ratty, qui sont les deux de la même université. Puis on le sait, là, depuis qu'on parle de sport universitaire ici à l'émission, parce qu'avant l'émission s'appelait Universitaire en action, on a toujours parlé de l'Université de l'Alberta, des Pandas de l'Alberta, qui sont une université réputée dans certains sports, notamment basketball, volleyball. C'est des noms qu'on voit régulièrement là, dans le monde du sport universitaire. Et félicitations à ces deux athlètes-là. Et félicitations également à l'organisation de U-Sport de récompenser les athlètes de l'année depuis 1993. Ça l'a changé de nom, on le sait. Mais nous, on va y aller tout simplement avec comment ça s'appelle. Ça s'appelait avant le prix Howard Mackie, ensuite le prix BLG et le prix sportif du lieutenant-gouverneur. Et maintenant, depuis 2021-2022, le prix Lois et Doug Mitchell. Voilà, c'est dit, c'est fait. On fait une petite pause musicale, puis on revient après ceci avec plus de sport, notamment les Roses de Montréal qui étaient en action et les Saguenayens de Chicoutimi. 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Bougez pas, on revient.

C'était la chanson « Baie » avec « La tête à ses raisons ». Un petit mot maintenant sur l'équipe de Montréal qui va le mieux et qui a la meilleure fiche et qui domine son championnat. Et en effet, on va parler aussi de la victoire de Montréal en leur disant félicitations pour leur titre de championne contre Ottawa. Mais là, on va aller du côté de l'autre équipe de Montréal, les Roses de Montréal. Les Roses de Montréal qui connaissent toute une saison. On sait, Montréal, c'est une province de soccer où est-ce que le soccer est très populaire. C'est le sport le plus pratiqué, je crois, en termes de chiffres. Malheureusement, on n'a pas de match de la Coupe du Monde à Montréal. Honnêtement, vu comment les choses se passent, là, je ne sais pas si c'est peut-être une bonne chose qu'on n'en aille pas. Ça va, y aura moins de trafic, etc., etc. La ville sera peut-être moins pleine. Parce que là, avec Grand Prix canadien, il y a du trafic, les nids de poule, les cons oranges. Donc, on va aller visiter Toronto, puis ça sera ça pour les matchs de la Coupe du Monde. Parce que de toute façon, on n'a pas de stade, malheureusement, qui est en mesure d'accueillir une Coupe du Monde. Là, ça aurait peut-être été le stade olympique, mais je ne sais même pas s'il aurait été, selon les normes de la FIFA, si on aurait pu jouer dedans, même s'il avait été rénové. Et le stade Saputo, eh bien, il n'y a pas assez de monde, malheureusement. La capacité, je crois que c'est environ 19 000 quelques spectateurs. Je crois que ça n'est pas assez grand pour nos amis, entre guillemets, de la FIFA. Donc, voilà. Mais c'est pas grave. On va continuer à parler des Roses de Montréal parce qu'elles, elles vont jouer durant la Coupe du Monde. Le CF Montréal, lui, prend une pause. Mais les Roses de Montréal, le Supra, tout ça, là, il va y avoir du sport quand même du côté de Montréal. L'Alliance de Montréal également va jouer, si on vous le mentionne encore une fois. Et vous voyez, c'est ça, des matchs 21 juin, 25 juin, 4 juillet, 12 juillet, 23 juillet. Il n'y a pas de break pour les Roses de Montréal. Et oui, excusez, je me suis enfargé dans les fleurs du tapis. L'Alliance de Montréal, je le répète, les matchs sont disponibles gratuitement sur YouTube pour voir du basketball canadien de qualité. Vous ne pouvez pas vous déplacer à l'auditorium de Verdun pour environ une vingtaine de dollars. Eh bien, regardez les matchs sur YouTube, c'est gratuit. Avec sortez le popcorn, puis allez regarder ça, le spectacle est bon. Parlant de popcorn, les Roses de Montréal connaissent toute une saison et c'est un spectacle absolu. Une autre victoire du côté de l'équipe classée numéro 2 au classement général, j'ai nommé Ottawa. Et Ottawa, eh bien, elles se sont fait battre à domicile par qui d'autre que les Roses de Montréal, avec deux buts de Boychuk, encore une fois. Boychuk qui, vraiment, là, Tania Boychuk, qui est l'attaquante, qui a fait un très bon travail dans ce match-là. Deux buts en début de match, un à la 15e minute et un à la 45e minute dans les arrêts de jeu, 45 minutes plus un. Et on sait le duo Bennett-Boychuk en avant, ben c'est tout simplement les deux meilleures joueuses de la Ligue en termes de buts marqués. C'est 4 buts pour Elise Bennett, 4 buts pour Tania Boychuk. On a également quelques autres joueuses qui ont des buts, dont Lisa Percherski, mais Noémie Paquin en a un également, et Claire Moyard. Mais c'est vraiment les deux numéro 9, là, les deux attaquantes qui jouent au haut du terrain, qui font le travail pour les Roses. Puis écoutez, encore une fois, c'est un match dans lequel on prend les devants en première mi-temps. On contrôle le match, on se donne deux buts d'avance, un coussin. Ça nous permet de peut-être, si on subit, on encaisse un but, mais quand même, on reste dans les devants. Et un but à la 15e minute, je l'ai dit, Boychuk, 46e minute, Boychuk également. Et là, au classement général pour cette équipe des Roses, eh bien, c'est tout simplement le numéro 1, le spot numéro 1, 5 matchs joués, 4 victoires, 1 match nul, invaincu, la seule équipe de la Ligue qui n'a pas perdu un match. Toutes les autres équipes de la Ligue ont perdu au moins deux matchs. On a marqué 11 buts. Ça, c'est la deuxième meilleure attaque de la Ligue. On a encaissé 3 buts. Ça, c'est la meilleure défense de la Ligue. La seule équipe qui a fait mieux que nous en attaque, c'est Ottawa, qui a marqué 13 buts en 5 matchs. On le rappelle, les 4 premières équipes sont qualifiées pour les séries. Et à moins d'une catastrophe, là, ben, il y aura des séries pour les Roses de Montréal. Peut-être pour le FC Supra du Québec. Peut-être pour le CF Montréal, peut-être pour l'Alliance de Montréal, et il y a des séries, bien sûr, pour les Canadiens de Montréal. Donc, Montréal, en sport, ces temps-ci, là, je veux dire, ça a déjà été pire. On a déjà eu des années où est-ce qu'il n'y avait personne.

joueuses de l'Alliance d'ailleurs, parce que des fois, je crois que certaines d'entre elles suivent la page de l'émission. Donc, on vous salue si vous êtes à l'antenne de CSM ou si, pourquoi pas, vous êtes dans la région de Sherbrooke et vous êtes sur CFAC. Donc, voilà pour l'équipe des Roses de Montréal. On est satisfait. Elles font bien les choses. Et prochain match, eh bien, c'est la fin de semaine prochaine et ça va se passer du côté de Montréal et c'est à 2h PM. C'est samedi prochain, 14h Montréal, Vancouver. Ensuite de ça, le 13 juin, il y aura un match à Toronto. Puis on revient après ça pour 5 matchs de suite. 21 juin, 25 juin, 4 juillet, 12 juillet, 23 juillet. On aura là 5 matchs de suite contre Calgary, contre Ottawa, contre Vancouver, contre Halifax et contre Toronto. Donc voilà, et après ça on ira sur la route pas mal, là, surtout pour finir la saison avec 2 matchs sur 6 seulement à domicile. Donc ce sera 4 matchs à l'extérieur du Stade Boréal, puisqu'on le rappelle, là, les joueuses des Roses de Montréal, elles jouent au Stade Boréal à Laval. Et c'est un bel environnement. C'est un environnement familial. J'aime le fait également qu'il y a beaucoup de femmes qui vont supporter l'équipe. Ça donne aussi une vision pour les joueuses. Il y avait des adolescentes, des enfants, des adultes. C'est vraiment une clientèle familiale qu'on retrouve au Stade Boréal pour les Roses de Montréal. Et c'est ça. Et on va avoir une annonce bientôt, d'ailleurs, dans les prochains jours, pour les Roses de Montréal, parce qu'on sait que Annie Larouche a quitté le navire des Roses. On va essayer d'avoir plus d'informations là-dessus la semaine prochaine, parce qu'il va y avoir une conférence de presse importante là dans les prochaines heures et on va essayer d'y aller comme média pour voir qu'est-ce qui se passe et faire notre petite enquête pour voir, parce qu'avec les Roses de Montréal, ça va très bien. Annie Larouche a quitté. Pourquoi a-t-elle quitté? Seule elle le sait vraiment, mais elle a dit ça dans ses mots, et je cite, « Accompagner la naissance des Roses de Montréal et contribuer à leur donner une identité forte aura été l'un des mandats les plus marquants de mon parcours professionnel. Je suis profondément fière de ce que nous avons bâti collectivement et reconnaissante envers toutes les personnes qui ont porté ce projet avec cœur et conviction. Je quitte mes fonctions avec confiance envers l'avenir du club et avec beaucoup de respect pour l'organisation et les personnes qui la composent. » Et Jean-François Crevier et Isabelle Chevalier, cofondateurs et propriétaires des Roses, avaient ceci à dire. Nous croyons sincèrement qu'Annie était la personne toute désignée pour lancer les Roses, en établir les fondations et leur donner une crédibilité immédiate. Son travail était immense et nous lui en sommes sincèrement reconnaissants. La transition qui s'amorce s'inscrit dans la continuité du travail accompli par Annie et l'équipe. Et dans une volonté claire de poursuivre le développement de l'organisation, de faire grandir le projet et de continuer à bâtir une institution sportive durable dont Montréal et le Québec peuvent être fiers. Nous restons pleinement engagés envers nos joueuses, nos employés, nos partenaires, nos abonnés et nos partisans qui resteront au cœur de chacune de nos décisions. Le processus visant à nommer la prochaine personne à la présidence est déjà amorcé et est accompagné par la firme Egon Zehnder. Une annonce sera faite au cours des prochaines semaines. Donc voilà, c'est probablement ça qui va être annoncé. J'ai hâte de voir qu'est-ce qui va se passer, parce que c'est quand même intéressant. Les Roses qui vont bien, qui font des belles choses, qui ont une bonne saison. L'année dernière aussi, une place en série. Ça s'est bien passé relativement. Annie Larouche, qui a quand même un pedigree important avec ce qu'elle a fait avec l'Alliance de Montréal. Là, elle a quitté l'Alliance pour aller avec les Roses. Est-ce que c'est pour des raisons personnelles? Est-ce qu'on l'a remercié? On va être en mesure de tout débroussailler ça. Et on va vous répondre la semaine prochaine, puisqu'on va essayer peut-être d'avoir une entrevue avec quelqu'un des Roses de Montréal également. Maintenant, l'histoire a été créée, réécrite hier, le 24 mai 2026. Comment est-ce qu'elle a été créée? Comment est-ce qu'elle a été écrite? Tout simplement avec un club venu mais de nulle part, qui s'appelle le SCU Torreense. Ça, c'est dans la ville de Torres Vedras, que probablement vous avez jamais entendu parler, à 40 km au nord de Lisbonne, la capitale du Portugal. Hier, 24 mai 2026, c'est un jour historique pour le soccer portugais. Nos amis de Torreense ont battu l'équipe championne du Portugal l'année dernière. Une équipe portugaise qui a battu chez eux Manchester City par 4 buts, si je ne m'abuse, l'année dernière ou même cette année. Une équipe portugaise qui fait partie du top 3 historique et surtout, surtout,

0: cette équipe du Torreense qui joue la finale de la Coupe du Portugal. Ils sont arrivés là. Ils n'ont pas battu vraiment des grands clubs, mais quand même, ils étaient là. Ils ont un tirage au sort quand même favorable. Mais là, hier, ils jouaient contre un des meilleurs clubs portugais ces dernières années. Probablement le meilleur club portugais des dernières années. Tout simplement. Right? Ils ont battu pas grand monde pour arriver là. Ils ont battu Casapia, Leiria, Faf, puis Oliveirense. Donc, c'était quand même un parcours facile. Sauf que cette équipe-là de Torreense, c'est une équipe de deuxième division au Portugal. C'est pas une équipe de première division, là. C'est une équipe de deuxième division. Les cotes pour ce match-ci, hier, c'était 1.11 pour que le Sporting Lisbonne gagne en temps réglementaire. 9 le match nul et 17 pour que Torreense gagne. Ça s'est terminé 1-1 après 90 minutes. Kevin Zohi a marqué à la 4e minute et égalisation de Luis Javier Suarez à la 54e minute. Et en prolongation, le capitaine Stopira fait 2-1 sur penalty à la 113e minute, tout simplement. Ce joueur-là, âgé de 38 ans, qui est dans les derniers millages de sa carrière, qui a pas joué pour des très grands clubs, honnêtement. Il a joué une bonne partie de sa carrière en Hongrie, un peu aux Açores, mais il n'a pas eu une grande carrière. Mais hier, c'était son jour de gloire. Il a mis le pénalty. Honnêtement, il ne l'a pas bien tiré. Là, c'était au centre, vers le haut. Le gardien, c'est pas passé loin qu'il l'arrête, mettons. Sauf que cette équipe-là de Torreense, c'est la nouvelle de l'année. Et dans l'histoire du championnat portugais, ça va rester gravé à jamais. Ils ont souffert, mais ils n'ont pas concédé énormément d'occasions au Sporting. Et non seulement ils remportent la Coupe, mais également ils vont se qualifier pour la deuxième compétition la plus importante d'Europe, l'Europa League. C'est déjà arrivé quelquefois que des équipes de deuxième division se qualifient. Ça, c'est clair. Sauf que là, ils vont être en mesure de se qualifier pour la compétition européenne, la deuxième plus importante, qui d'ailleurs cette année a été quand même gagnée par Aston Villa, un club qui a fini dans les quatre premiers en Angleterre. Donc, c'est pas rien. Et en plus de ça, le 28 mai prochain, donc ça c'est dans trois jours, ils vont jouer contre Casapia. Et le gagnant de ce match-là va monter en première division portugaise. Donc, si Torreense gagne contre Casapia, ils seront en première division et s'ils perdent, eh bien, ils resteront en deuxième division. Donc, probablement que Torreense est en train de vivre ses heures les plus glorieuses de son histoire parce qu'on sait que le championnat portugais, c'est pas un championnat où est-ce qu'il y a beaucoup d'ouverture. C'est tout le temps les mêmes qui gagnent, même les Coupes du Portugal, les Coupes de la Ligue, des fois un peu moins. Et donc, pour qu'une équipe comme ça de deuxième division remporte une Coupe contre un géant portugais, ça méritait de le mentionner ici, au terrain sportif. Donc, félicitations à eux et ils joueront la Coupe d'Europe de la saison 2026-2027. Un petit mot maintenant sur nos amis, pas vraiment nos amis, là, mais bon, c'est une équipe québécoise, les Saguenayens de Chicoutimi, qui étaient en action hier, parce qu'on le sait, c'est la Coupe Memorial, puis ça, c'est tout simplement la coupe la plus importante au Canada. C'est le championnat junior de hockey, canadien coast to coast. Eh bien, ils ont perdu malheureusement contre l'équipe des Silver Chips. C'est le nom de l'équipe. C'est une équipe d'ailleurs qui vient des États-Unis parce qu'on le sait, il y a des petites équipes de la côte ouest américaine, notamment l'État de Washington, qui jouent dans cette équipe-là, dans cette ligue-là, qui est la Ligue canadienne. Et Christophe Berthelot et Maxime Massé, ils ont marqué aussi pour Chicoutimi. Lucas Beckman a arrêté 32 rondelles, mais ça n'a pas été assez, malheureusement, pour que les Silver Tips l'emportent. Et ils l'ont remporté par la marque de 3-2. Donc, on va voir si ça aura un impact pour les Saguenayens de Chicoutimi. Mais ils commencent le tournoi là avec une défaite. Avant de quitter, on va rendre hommage à un très, très, très, très, très grand joueur qui a quitté la Première Ligue anglaise, Mohamed Salah, qui a joué avec Liverpool pendant des années et des années et des années. Écoutez, c'est le quatrième meilleur buteur de l'histoire de la Premier League Âgé de 33 ans, il a joué 315 matchs avec Liverpool. Il a marqué environ 193 buts. Ça, c'est le quatrième. Seulement trois joueurs sont devant lui. Wayne Rooney, Harry Kane et Alan Shearer. Et les deux premiers, il aurait peut-être pu les dépasser. Chose qu'il n'a pas fait. Il a décidé là de quitter. On verra où est-ce qu'il ira, mais ça a été une légende. Ça a été un joueur adulé à Liverpool, bien que cette année, ça a été extrêmement difficile. Quand même, une Ligue des champions, deux titres de champion d'Angleterre, deux coupes anglaises, une FA Cup, un Community Shield et une compétition des clubs de la Coupe du Monde en 2019. N'a jamais gagné la Coupe d'Afrique, évidemment. Mais du côté de l'Angleterre, ça sera et ça restera une légende de Liverpool pour l'Égyptien qu'il surnomme là-bas le pharaon, le roi. Et c'est une très grande perte pour la Premier League. Mais bon, on le sait, chaque chose a une fin. Et il quittera le club. Et c'est un des joueurs là, qui a le meilleur ratio de l'histoire de la Premier League avec 0.59 buts par match en moyenne. Donc, on verra si un jour quelqu'un pourra le remplacer à Liverpool. Mais pour Liverpool, ça a été une saison difficile, bien qu'ils se soient qualifiés pour la Ligue des Champions. Mais on souhaite une bonne continuation à Mohamed Salah. Et c'est ce qui m'a fait cette émission du Terrain Sportif édition du 25 mai 2026. Mon nom est Wissam Bensta. Ça m'a fait plaisir d'être avec vous en ce lundi. Je vous souhaite une excellente semaine. On se revoit la semaine prochaine. Je vous souhaite une semaine remplie de sport et soyez prudents.
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né le 24 mai, dimanche, et il y a Formula One à Montréal ce week-end. Alors, on souhaite bonne chance à Isaac Hadjar, pilote franco-algérien pour Red Bull, pour la course qui va commencer à 16h aujourd'hui sur le circuit Gilles Villeneuve. Il part 7 dans le top 10, 7e position. Et cette semaine, on rattrape l'actualité musicale. On va parler du Rai Fest, de la conférence méditerranéenne de la musique électronique, le nouvel album de Tiff et bien plus. Donc, la deuxième édition du Rai Fest aura lieu la semaine prochaine, 30 mai, le samedi. Plusieurs artistes de la scène algérienne vont performer au Théâtre Saint-Denis pour l'occasion. Le Rai Fest avait déjà annoncé la présence de Cheb Abbès, Cheb Bilal, Cheb Bello, Abdou Gambetta et DJ Samir. Mais voilà que Cheba Dalila et Mohamed Hassani s'ajoutent aussi à la programmation. Il y a toujours des billets disponibles. Les tarifs varient entre 70 et 140 dollars. On va écouter 4 chansons des artistes du Rai Fest pour bien nous mettre dans l'ambiance pour la semaine prochaine. On va jouer Zawjouha Skara d'Abdou Gambetta, Tayara Liditini de Mohamed Hassani, Nabri Nahawas de Cheb Bello, mais commençons par Tebri Diri Kifi de Cheba Dalila.

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C'était Chef Bello et DJ Moulay. DJ Moulay qui était là justement à Raifest édition numéro 1 et Chef Bello qui sera là à Raifest ce week-end, samedi 30 mai. Fille Montréal pour la première fois, Chef Bello. Donc on a hâte de le voir sur scène. La musique électronique maintenant, dans sa forme la plus simple, c'est une musique qui utilise des technologies comme des synthétiseurs, des boîtes à rythme ou tout simplement des logiciels pour créer des sons qui n'existent pas à l'état naturel. C'est une musique qui est née dans les années 70, dans les boîtes de nuit de Detroit et Chicago. Et cette musique a construit ses propres espaces, les raves, les clubs underground. Qu'Alger devienne un point d'ancrage de la scène électronique méditerranéenne avec cette conférence sur la musique électronique, ça veut dire quelque chose. Du 21 au 23 mai, le Jardin d'essai à Alger accueillait la première édition de la Mediterranean Electronic Music Conference, la MEMC, des artistes d'Algérie, bien sûr, mais aussi de la Tunisie, de l'Arabie Saoudite, de l'Italie, du Liban et de l'Espagne. D'ailleurs, la prochaine édition de cette conférence se tiendra en Espagne, à Alicante, en septembre 2026. On suivra ça de près pour voir quels artistes algériens et algériennes feront partie de la programmation. Le Rai lui-même a toujours eu un côté électronique. Il a intégré les synthés et les boîtes à rythme dès les années 80. Alors cette conférence, ce n'est pas un hasard qu'elle atterrisse ici, à Alger. Des DJ comme Fael ou bien AKM du Algerian Techno Movement, un collectif de DJ techno basé à Alger, ont fait des performances sur scène à ce festival. Vous pouvez voir tout ça sur leur Instagram. Et des panels aussi avec des grands artistes comme Safi Boutella, qui a travaillé principalement sur des scores de cinéma, mais qui, avec son style de jazz, a mélangé ce qu'on considère comme musique traditionnelle avec la musique électronique. Sofiane Saïdi, aussi expert du synthétiseur, qui a suivi le chemin de sa fille Boutella, Moust Rousnam, et son album électronique qui s'inspire des différentes régions de l'Algérie. On vous jouera Inkilab Zidane, une collaboration avec l'artiste tunisien Walid Hakim, qui était lui aussi présent à la conférence. Idriss Deh, dont l'album nous ramène à l'ère de Rachid et Fethi, les grands compositeurs du Rai des années 80 et 90, ce côté un peu trance qui était déjà là à l'époque dans leurs compositions. Et on finira sur Reslan et sa chanson « Caravan to Baghdad ». Voici pour commencer « Saïda » de Sofiane Saïdi.

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C'était des artistes de musique électronique qui sont passés ce week-end à la conférence méditerranéenne de la musique électronique. Il y a toutes ces infos, toute l'actualité. Vous pouvez nous suivre sur yarai.dz sur Instagram pour avoir toute cette actualité. Comme actualité, Tiff a sorti un nouvel album tout nouveau vendredi dernier intitulé Savashuya, après 3 ans d'attente depuis son dernier album 1.6, un disque d'or qu'il a aidé à exposer dans la scène internationale. Il publie ce nouvel album sous son propre label indépendant Huma Sweet Huma. Le titre Savashuya, c'est la contraction des mots Sava et Shuya, qui veut dire un peu, une petite quantité en arabe dialectal. Savashuya, c'est une expression utilisée fréquemment en Algérie, juste pour prendre des nouvelles, demander à l'autre comment ça va. On écoutera tout d'abord Savashuya, le titre éponyme de l'album. Ensuite, Schengen, avec un sample de 504 de Sofiane Saïdi, comme il a l'habitude de faire. Tiff nous chante des thèmes de mouvement, il donne des références à des villes d'Europe, des villes de l'Amérique du Nord. Il parle de sa vie, de ses mouvements de mobilité. On va aussi écouter la chanson N1 Infini. On ne peut pas tout jouer, malheureusement. On vous conseille d'écouter l'album en entier si vous voulez entendre ce flow discernable de Tiff, si vous voulez entendre de la guitare électrique, des prods de malade. C'est un album à écouter. Donc Savashuya, N Infini avec Schengen.

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Place à quelques nouveautés locales de Montréal. Maintenant, les rappeurs Salimo et Misa viennent chacun de sortir un nouveau titre. On va écouter No Story de Salimo, suivi de Civilisé Part 3 de Misa, en collaboration avec Nicolas Craven. Misa assure d'ailleurs la première partie de Isha et Limsa Dolné le 18 juin prochain au Club Soda, dans le cadre des Franco de Montréal.

On termine notre émission de Yaraï aujourd'hui avec une chanson de Swad Massi qui a remporté cette semaine un prix aux Victoires du Jazz en France dans la catégorie Album de musique du monde pour son plus récent disque Zagat. Sorti en mars, on écoute le titre éponyme de cet album Zagat.

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0: quoi qu'il joue? C'est quoi ce bruit-là? À quoi... Sylvain, à quoi tu joues, là?
1: Je joue à Gilles Bussière.
0: Qui?
1: Gilles Bussière. Gilles Bussière.
0: Qu'est-ce qu'il fait, lui? C'est quoi ton jeu? C'est quoi? C'est qui, lui?
1: Je joue au champion mini-pot. Au champion mini-pot. Je joue
0: Sylvain.
1: Au champion mini-pot.
0: OK, OK. C'est correct. Continue. OK, Maurice, on part. 1,

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Il est 15h, bientôt 15h01. Vous êtes sur les ondes de CISM 89.3 FM La Marge. Je m'appelle Jasmin Baillargeon et j'anime au Keb pour la prochaine heure. J'espère que vous allez tous très bien. J'espère que vous avez passé une belle fin de semaine. Personnellement, j'ai opté pour une émission plus relaxe en ce lundi 25 mai après ce gros week-end qui était envahi par la F1, le hockey, la folie des séries. Un week-end énergivore, je vais vous l'avouer. Alors, épisode plus relax aujourd'hui. On va jaser, on va écouter des nouveautés, comme je le mentionne à chaque émission. Plein de nouvelles chansons qui sont sorties. Et bien sûr, on va jaser aussi de l'actualité. Il y a aussi plein de chansons que ça fait un bout que je voulais mettre, que j'ai pas eu l'occasion de mettre à mon émission, surtout parce que la semaine dernière, on a eu une superbe entrevue avec Colin Léo et Pavel Navarro, son réalisateur. On a eu la chance d'écouter en exclusivité tout ce qui dépasse la nouvelle tune de Colin que j'écoute non-stop depuis qu'elle est sortie. Alors, si vous avez manqué ça, je vous invite à vous rendre sur le site de CISM au cism893.ca, aller réécouter l'émission au Keb de la semaine dernière, mais aussi prenez le temps de naviguer sur le site. Il y a plein de belles choses, des nouvelles. Allez voir le palmarès, écoutez les autres émissions et vous abonnez à l'infolettre pour ne rien manquer en allant sur le site, bien sûr, toujours. J'en profite aussi pour plugger l'Instagram de l'émission @okeb.cism et mon courriel okeb.cism@gmail.com pour m'écrire, suivre les setlists des différentes émissions, m'envoyer de la musique aussi. Je suis plus réceptif que jamais à la nouvelle musique qu'on m'envoie. Et là, avec l'émission qui grandit et mon implication au sein de CISM et de cette belle famille, je reçois plein de belles musiques. Alors, que je mets beaucoup à l'émission. D'ailleurs, la première toune de l'émission, c'est quelqu'un qui me l'a envoyé. Je vous laisse le suspense, mais c'est vraiment très cool. Alors, n'hésitez pas à m'envoyer ça. J'adore découvrir la musique. J'adore en faire passer lorsqu'elle vient me toucher une corde sensible, lorsqu'elle m'interpelle. Alors, n'hésitez surtout pas. Justement, en musique, trois grosses tunes qu'on s'en va écouter. Premièrement, August Lee, qui est un jeune rappeur de Québec qui prépare un nouvel album. L'album que je vous fais écouter, c'est Pop Trap. C'est sorti un peu plus tôt, au début de l'année. C'est un projet qui est très, très intéressant. C'est du rap anglophone et on est vraiment dans la veine Ken Carson, Playboi Carti, le côté rage très américanisé du rap. Quelque chose qu'on entend peut-être un peu moins au Québec. Je pense qu'il y a quand même une belle niche avec tout ce qui est le rap un peu plus énergique, l'hyper trap, mettons, de style vraiment plus intense, rage, les gros synths. Mais peu le font comme lui le fait d'une manière très structurée, très catchy. Et je pense que le nom de l'album Pop Trap est très bien choisi, très judicieux. Et j'ai discuté un peu avec le réalisateur de l'album qui me mentionnait qu'il y a d'autres projets qui s'en viennent. Alors, si vous aimez ça, sauvegardez ça dans votre bibliothèque, gardez ça à l'œil parce que August Lee n'a pas terminé et c'est vraiment très, très bon. Ensuite, on s'en va écouter la chanson « Tap » de Kels K avec David Campana. Kels K qui est en lice pour les nominations Radio-Canada, une rappeuse qui très active dans les derniers temps, a travaillé beaucoup avec Calamine également et a sorti un album plus tôt cette année aussi, DLB numéro 2. J'avais fait jouer quelques chansons, notamment la chanson avec Raccoon et la chanson avec Yassé Tidon. Et cette fois-ci, c'est avec David Campana. Et finalement, tu sais là, c'est un peu paradoxal parce que je viens de comparer August Lee avec certains artistes américains pour nous donner une référence. D'habitude, j'aime pas trop les comparaisons, mais pendant qu'on y est, j'y vais aussi avec Towo qui a sorti sa chanson Inséparable. Et Towo, c'est un peu notre Gims québécois. C'est une chanson d'été parfaite. On était dans le thème la semaine dernière avec les chansons d'été, les rythmes dansants et Inséparable est vraiment aussi dans cette corde. Towo avec Inséparable, mais tout de suite, c'est Seiwa d'August Lee.

ce que vous venez d'entendre, c'est Mitsu, mesdames et messieurs. Mitsu, la seule et l'unique, avec une collaboration assez particulière. Et c'est pour ça que je voulais vous mettre l'extrait, parce que franchement, je suis tombé là-dessus cette semaine en préparant l'émission et j'ai été très surpris. Mitsu, dont vous avez probablement entendu parler, c'est une chanteuse et figure de la sphère publique québécoise. Depuis quelques années, elle a sorti son premier album en 1988 et son dernier en 1999, donc. Après quelques retours, on s'entend, elle a fait de la musique depuis. Elle revient avec une version revisitée de sa chanson « C'est chaud » qui était sortie en 1994. Attention, c'est Yassé Tidon qui est sur ce remix, mesdames et messieurs. Yassé Tidon qu'on a fait jouer à l'émission à quelques reprises déjà. Rappeur montréalais d'origine congolaise qui est reconnu pour ses chansons soit d'amour, soit des lettres, justement des lettres d'amour très émotifs, ou plutôt des rythmes dansants. Et collaboration que je ne voyais pas venir, voilà, désolé de trébucher dans mes mots comme ça. J'ai pas vu venir cette collaboration-là. Yassé Tidon, c'est justement, tu sais, il évolue dans la sphère rap, continue encore de se faire connaître auprès des auditeurs et des fans de rap du Québec de plus en plus. Et Mitsu, qui est une chanteuse qui, disons-le comme ça, ses belles années sont derrière elle. Et là, elle a décidé de s'associer avec GSI Musique pour faire des revisiter ses anciennes chansons et en refaire des hits avec, elle dit, des duos étonnants. Eh bien, pour le premier, le côté étonnant, c'est réussi. Aussi curieux de voir une collaboration comme ça, l'effet que ça va avoir sur la carrière de Yassé Tidon. Yassé Tidon, c'est justement qui est reconnu pour être ludique, très drôle, une personnalité assez éclatée et extravertie, contrairement à certains de l'industrie ou même ses pairs, des homologues et des gens avec qui il fait des spectacles. Il est lui-même celui qui ressort un peu plus pour sa personnalité colorée. Alors j'ai hâte de voir si c'est un tournant qui marque en fait justement une nouvelle partie de la carrière de Yassé Tidon, où il va peut-être justement faire plus de collaborations, plus pop, plus dansantes. Bref, seul l'avenir nous le dira. Ceci étant dit, on s'en va en musique tout de suite avec deux autres nouveautés qui sont vraiment très très intéressantes. On a premièrement Stock, qui est une nouvelle chanson du groupe de rap alternatif Drunk Cat, un rap qui, tu sais, j'aime pas trop classer les styles de musique, mais ce style de rap-là est vraiment plus dur à catégoriser. On est dans l'expérimentation, on est dans un peu plein de directions, gros feel très raw, organique, naturel, que j'aime beaucoup. Donc la chanson Stock, et tout de suite après, c'est un refrain qui pogne dans la tête, une mélodie qui m'a tout de suite accroché. C'est Le Mind et Sins 99 avec la chanson Chapitre. C'est parti.

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J'avais envie de faire quelque chose aujourd'hui à l'émission, quelque chose que j'ai un peu toujours fait dans mes émissions, mais jamais de manière aussi explicite ou encadrée. Ici, une petite revue de presse de quelques nouvelles de l'actualité qui ont attiré mon attention, que j'avais envie de partager aussi... d'avoir vos opinions, évidemment, toujours, je sollicite beaucoup la participation des auditeurs à l'émission, d'écrire ce que vous pensez, de m'écrire sur Instagram, d'interagir avec mes propos, parce que je trouve ça intéressant. C'est un peu le but aussi avec l'art, la musique, cette émission, de se partager nos points de vue et d'en discuter ensemble. Alors, je vous le dirai, mais il y a un petit truc que je suis curieux d'avoir votre avis. Premièrement, dans la première nouvelle qui a attiré mon attention cette semaine, vous l'avez probablement vu passer, mais c'est la salle, le Divan Orange, en fait, la salle de spectacle qui va réouvrir à l'occasion des 25 ans du Festival Pop Montréal du 23 au 27 septembre. Mon Dieu, le pop était très, très pop. Divan Orange, salle mythique, dont je n'ai pu profiter vraiment parce que lorsqu'elle a fermé en 2018, je n'avais que 14 ans et j'étais pas encore complètement impliqué comme je le suis maintenant dans tout ce qui est les concerts, d'aller écouter des spectacles, et c'était moins accessible pour moi cette salle, donc j'ai pas eu le temps d'en profiter. Mais voilà qu'elle réouvre en septembre pour notamment deux spectacle de Plants and Animals. Bon, Plants and Animals ne sont pas, mon Dieu, je me cherche les mots aujourd'hui, ne sont pas les seuls à la programmation de Pop Montréal. Évidemment, il y a plusieurs autres spectacles. Il y aura même une soirée, attention, tenez-vous bien, une soirée en l'honneur de Heated Rivalry, la série, donc avec les artistes qui ont fait partie de la trame musicale de Heated Rivalry. On parle de Peter, Night Lunch, Philippe B, La Bronze et Dumas notamment. Et aussi, élément très intéressant, je vous invite à tout de suite le mettre à votre calendrier pour y assister. C'est une conférence qui se tiendra à la salle, attention, Théâtre Rialto le 25 avec Nardwuar. Et pour ceux qui ne connaissent pas Nardwuar est une personnalité publique canadienne, un journaliste musical canadien qui est connu notamment sur Internet pour ses entrevues très loufoques, chaotiques même, où il interviewe différents artistes de partout à travers le monde, des artistes émergents, des artistes très populaires. Et ce qui est intéressant avec Nardwuar, c'est ses talents de recherchiste. Il sort des informations sur les artistes que même eux sont extrêmement surpris qu'il possède ces informations-là. Il leur demande des trucs sur leur vie d'enfance, sur leur vie de famille, sur des secrets que les artistes pensaient si bien garder, mais que Nardwuar réussit à dénicher. Alors, figure importante de la communication musicale, je vous conseille, pour tous ceux que ça intéresse de près ou de loin, à y aller, à assister à cette conférence, à cette discussion-là, cet échange qu'il y aura là. Il va discuter justement de son métier, de sa passion, de l'univers de la musique, d'un peu son rapport avec toute l'industrie musicale internationale, et aussi un visionnement de vidéos de ses différentes entrevues. C'est super. Et voilà, donc pour Pop Montréal, réouverture du Divan Orange, c'est quelque chose qui a fait beaucoup jaser sur les réseaux sociaux, sur les différentes annonces. Là, on voyait plusieurs artistes se réjouir de la réouverture de cette salle-là. On s'entend, c'est uniquement 3 jours, et pour l'instant, c'est vraiment que ces 3 jours-là de réouvert, mais là, c'est ça, les artistes notamment réclament une réouverture définitive de l'endroit. À voir où est-ce que ça s'en va. Mais le Divan Orange a joué un très grand rôle dans la scène musicale underground montréalaise, québécoise, comme un peu aussi la Casa del Popolo ou la Sala Rossa. Alors, il sera intéressant de savoir où va cette réouverture-là. Est-ce que un succès de cette réouverture pourra encourager la salle, la ville et tout le monde à réouvrir l'endroit? Deuxième nouvelle, et là, c'est là où je suis curieux d'avoir votre avis, c'est encore une nouvelle concernant Spotify. Je parle beaucoup de Spotify depuis le début de cette émission, depuis la naissance, en fait, de cette émission en début janvier. Et je vais pas vous dire si c'est parce que j'utilise Spotify ou un autre service de streaming de plateforme. C'est un peu comme
le vote, ça, je divulgue pas ces informations-là, quelle plateforme j'utilise. Mais Spotify est très actif, justement parce que Spotify est un peu controversé, mais aussi celle qui utilise la plateforme qui a le plus d'utilisateurs, qui est le plus utilisée dans le monde. Alors, pour rester aussi pertinent, ça doit bouger vite, vite. Et Spotify a annoncé qu'il mettrait de côté des billets de concert qui sont vendus très très vite, les mettrait de côté pour les vrais, là c'est le terme qui est utilisé, mais les vrais, les super fans des différents artistes. Alors Spotify a sa propre plateforme, il collabore avec différentes plateformes de vente de billets et a décidé de réserver des billets pour des grands concerts aux fans d'artistes pour éviter, par exemple, la vente à des bots. On sait qu'avec Ticketmaster, avec différentes plateformes de vente de billets, c'est facile d'avoir juste des bots qui achètent plein de billets et qui les revendent d'une manière de faire de l'argent très rapidement. Eh bien, pour contrer ça, Spotify a mis en place un système qui pourrait garder des billets et les vendre 24 heures avant l'ouverture vraiment de la billetterie. Ils pourraient les vendre à des super fans. Et qu'est-ce qu'on entend par super fan dans ce cas-là? Ça va être en fonction des heures d'écoute des différents artistes, du nombre de musique que les auditeurs écoutent d'un certain artiste et aussi les sauvegardes dans la bibliothèque. Donc Spotify, plus que jamais, recueille les stats. On le sait, à chaque année, on le voit, le Spotify Wrapped avec l'artiste le plus écouté, les différents styles, les heures d'écoute. Et bien là, Spotify, qui cumule ces statistiques-là, va les utiliser pour déterminer si un auditeur est un super fan, par exemple, de Céline Dion ou de n'importe quel autre artiste. Là, j'utilise Céline Dion parce que c'est un peu né de cet événement où Céline Dion a annoncé la vente de billets, un retour en spectacle, et les billets se sont vendus extrêmement vite. Et il y a plein de grands fans de Céline Dion qui chialent un peu, qui n'ont pas eu de billets et qui trouvent ça dommage. Et là, bien évidemment aussi pour l'artiste, les artistes, c'est dur de savoir dans la salle est-ce que j'ai devant moi des grands fans depuis le début, est-ce que c'est des nouveaux fans? Ou est-ce que même c'est des gens qui ont vendu leurs billets seulement pour faire de l'argent? Alors, technique de Spotify, analyser les auditeurs, analyser les différents fans des artistes et prioriser, par exemple, quelqu'un qui aurait 100 000 heures d'écoute. Je dis ça en exemple, j'ai pas un excellent rapport du temps, mais 100 000 heures de Céline Dion aurait une priorité sur l'achat des billets. Alors, écoute, pour ceux qui utilisent Spotify, les stats sont importantes si vous voulez avoir accès à des billets. Pour l'instant, ça va être mis cet été en application seulement aux États-Unis, mais éventuellement, ça risque de se propager un peu partout dans le monde. Une manière de cumuler les statistiques et de prioriser les, je mets des guillemets, vrais fans aux revendeurs de billets. Écrivez-moi, Instagram, par courriel. Qu'est-ce que vous pensez de cette technique-là? Qu'est-ce que vous pensez aussi du recueillement de données? Évidemment, Spotify qui ne commence pas à faire ça maintenant. Là, on s'entend que tout ça est déjà recueilli depuis très longtemps. Mais oui, je suis curieux d'avoir votre avis sur cette méthode qui pourrait prioriser les vrais fans. Après, est-ce qu'on nuit un peu à la découverte? Est-ce qu'on nuit aussi aux gens qui préfèrent aller voir la musique en direct et qui n'utilisent pas nécessairement les plateformes? Ceux qui n'utilisent pas Spotify aussi. Je suis curieux d'avoir votre avis. Écrivez-moi Instagram @okeb.cism ou par courriel okeb.cism@gmail.com. On s'en va tout de suite réécouter de la nouvelle musique. On s'en va en premier écouter Kinji avec Monzi et Monzo. Monzi et Monzo, un duo qui... j'ai pas encore mis de musique de eux depuis le début de l'émission, mais c'est... des figures très populaires sur les réseaux sociaux, notamment par leur style humoristique, leurs vidéos qui sont accrocheurs et aussi leurs paroles. Ils ont fait beaucoup de promotion de leur musique avec des petits clips, des petits extraits de leurs paroles qui sont assez loufoques. Mais ils ont aussi du talent. Là, on s'entend que ce n'est pas seulement humoristique et c'est quelque chose qui est très populaire, ou du moins un peu un mouvement en ce moment, le rap ludique et humoristique au Québec par des jeunes. Et leur nouveau projet est sorti, Monzi et Monzo, et c'est la chanson avec Kinji, ça s'appelle Studio. Ensuite, finaliste
finaliste des Francouvertes, des 30e Francouvertes, qui était remportée par Luan Larobina. Et c'est Irdens Exantus avec la chanson « Plus de love ». J'étais présent à cette finale et franchement, sa performance m'a beaucoup impressionné. Irdens Exantus avec « Plus de love ». Et finalement, « Coup de théâtre » de SNCH avec Calamine sur les ondes de CISM.

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Je ne sais pas si le nom Félix Bellefleur vous dit quelque chose. Félix Bellefleur, aussi connu sous le nom de Flower, c'est un réalisateur, un monteur de clips très actif dans l'industrie du hip-hop au Québec. Il a notamment remporté le prix du meilleur vidéoclip québécois et du meilleur pire film, à Regard 2026. Le clip, le meilleur vidéoclip, il l'a gagné pour le vidéoclip Perrasque de la chanson de Raccoon avec Kelly Crow. Et Félix Bellefleur a également réalisé le clip de L'Amérique pleure encore de Quatre Lettres avec Nawfal, Kama avec Nawfal, dis-je bien. Et on l'avait écouté aussi il y a quelques semaines. Réalisateur, monteur, oui, mais il a sorti une toute nouvelle chanson il y a de cela une semaine. C'est la chanson Synesthésie. C'est une chanson très rap, old school vibe, qui est produite par nul autre que Saint-Sucré. Donc c'est Saint-Sucré.

0: Rocher serait pas contente non plus de cette chanson-là. Mais c'est produit par Prosperito, MTL's Finest de Saint-Sucré et Mike Chab. Très cool track, justement sur la ville de Montréal. Et on garde Mike Chab pour se diriger vers la troisième chanson. C'est une nouvelle chanson de Jean Jass, rappeur franco-européen, avec Escondo et la chanson Eurogod. Et cette chanson est produite par nul autre que Mike Chab. Donc, un grand chemin entre trois chansons. Trois, ou du moins deux, tu sais, Flower. Trois personnes, en fait, non. Trois personnes bien établies dans le milieu du hip-hop au Québec, à leur manière. Donc, Flower, Félix Bellefleur, qui est réalisateur, monteur, mais qui a aussi une chanson avec Saint-Sucré. Après, Saint-Sucré avec Mike Chab pour MTL's Finest. Et finalement, Jean Jass, produit par Mike Chab, Eurogod.
1: Yo, ma gueule, ça va ou quoi? Bon, d'ailleurs, apparemment, vous avez fait une grosse perf en Belgique et tout, ça tue. Je suis content pour vous, apparemment, vous avez...

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Et voilà, c'est ce qui conclut cet épisode d'Okeb. Merci beaucoup d'avoir été là pendant cette heure. J'espère que vous avez apprécié la musique qui a joué aujourd'hui, les nouveautés, les différents styles. On s'est promené un peu. Et si vous n'avez pas aimé ça, j'espère que vous savez pourquoi. Parce que c'est ça qui est le fun aussi. Moi, j'aime ça, les gens qui aiment pas certaines choses. Mais ce qui est intéressant dans des situations comme ça, c'est de savoir pourquoi est-ce qu'on aime pas ça. Qu'est-ce qu'on aime de certains, genre, tu sais, qu'est-ce qu'on aime moins, les différents éléments à en tirer. Alors, voilà. J'ai eu beaucoup de plaisir dans cette heure avec vous. Je vous souhaite une bonne semaine et on se revoit lundi prochain. That's it.

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Bonjour, bienvenue à l'Alter Ego, je m'appelle Oliver. On va être ensemble au cours des 2 prochaines heures, spécial Vinette sous la couette. Je peux pas être avec vous cette semaine parce que j'ai un rendez-vous cet après-midi, mais je vous ai bien sûr concocté une émission où on laisse parler la musique. On a d'ailleurs commencé avec Jimmy Hunt de son album Maladie d'amour. C'était la chanson Devant chez toi, chanson que j'aime beaucoup, chanson qui parle d'un dude qui fume devant, vraiment pas creepy pantoute, qui fume devant quelqu'un qui s'appelle Annie. D'ailleurs, Annie Calamy aime beaucoup cette chanson-là. Puis, je voulais souligner la première heure, prendre la première heure de mon émission pour souligner son travail qu'elle fait depuis maintenant 15 ans à la barre de son émission Rebelle Sonic, qui est la grande traversée du vendredi, tous les vendredis de 16h à 18h. D'ailleurs, pour souligner le coup, elle était en direct du disquaire Le Vacarme sur la Plaza vendredi dernier. Elle était accompagnée de Yuki Bey, qu'on peut retrouver dans les projets Yocto, Jésus les filles, mais également son projet solo. Moi, j'aime beaucoup son premier extrait, Romance, j'ai hâte pour la suite. Elle était également accompagnée de Caroline Carbonneau, que vous pouvez retrouver dans No Bro et également dans Comment d'abord. Donc, ça a été un 2 heures où ils ont parlé de musique, des coups de cœur, que le meilleur de la production féminine des 50 dernières années, je ne sais trop. J'étais allé là aussi, sur place, pour souligner, bien sûr, son travail. Puis aussi, elle a acheté des vinyles au Vacarme. Je me suis amouraché d'un album un peu best-of de Dalida. Toujours bon, ça, à écouter à la maison en déjeunant le matin. Puis aussi, quand j'ai vu le vinyle de Lovage, projet de Dan the Automator, Kid Koala, Mike Patton, entre autres. C'est un projet que mon alter ego de toujours, Myriam, m'avait fait découvrir. Quand j'ai vu le vinyle, j'ai comme, bon, ben, ça aussi, ça va rendu là, je vais acheter le tout. Fait que, shout out au Vacarme, shout out aux Rebelles Sonic, shout out à Annie aussi. Si vous voulez réécouter l'émission, tout ça est disponible sur le site CISM893.ca. D'ailleurs, j'ai refait une belle découverte, une toune de Géraldine qu'on va entendre un peu plus tard, la pièce Rockstar qu'elle a fait jouer. C'est tiré de son EP L'Axe du Mal, qui est sorti en 2021. Donc, première heure sous le signe du meilleur de la production féminine. On va attendre quelques nouveautés. Donc, des nouveautés de Maïlydée, également une nouveauté de Pataugeoire. Elle va faire paraître son EP Salut le 5 juin prochain. Il va avoir également un album début 2027. On va entendre Catherine Noël aussi et son nouvel extrait On sait qu'on s'aime. Un album qui va sortir en octobre prochain. Mais juste avant Caribou et Melody Day, remix de Fortet. On va entendre après ça Lorraine qui a fait paraître un premier extrait vendredi dernier, Free Willing, premier extrait de son album Don't Be Funny Without Me, qui va paraître le 28 août prochain. Et elle sera en spectacle dans le cadre de Pop Montréal. Je vous en reparle en deuxième heure de Pop Montréal. Mais dans le cadre de Pop Montréal en septembre prochain, elle va être sur le toit du Rialto. Donc ça, c'est le 25 septembre. L'album sort le 28. Niaisez pas à prendre vos billets parce que qui dit toit du Rialto dit place limitée. Donc, pas mal sûr que ça va être un spectacle qui va être fort intéressant. Lorraine, Free Wheeling, mais juste avant Caribou, sa très belle pièce Melody Day, remixée par Fortet sur les ondes de la marge. En vous souhaitant une bonne émission.

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Plants and Animals, tiré de l'album Parc Avenue, c'est la pièce À l'orée des bois. Ils seront en spectacle le 24 septembre prochain au Divan Orange. Je sais que l'émission est préenregistrée, là. Pour moi, on est dimanche soir, 24 mai 2026, mais c'est pas une émission qui date d'il y a 15 ans, là. J'ai été vraiment surpris d'apprendre que le Divan Orange renaît de ses cendres. En fait, l'endroit existe encore, mais maintenant c'est un magasin. Mais la salle de spectacle va revivre dans le cadre de Pop Montréal au mois de septembre prochain pour 3 soirs, dont 2 concerts de Plants and Animals. D'ailleurs, que je faisais jouer mardi prochain, là, je préenregistrais, parce que la semaine passée, j'étais malade. Donc, je préenregistrais mon émission à la bonne heure, puis je finissais avec une pièce de Plants and Animals. Fait que quelques jours plus tard, quand j'ai appris qu'il allait au Divan Orange, j'étais comme, ben voyons donc. En plus, j'ai failli finir mon show avec une toune de Kamasi Washington, puis on apprenait qu'il était de passage au festival de jazz. Moi, j'ai... pas me vanter, là, mais j'ai comme un don. De temps en temps, je pense à des artistes que j'ai le goût de faire jouer. Puis quelques jours plus tard, soit on apprend le décès de l'artiste, ou sinon qu'ils viennent en show à Montréal. Fait que c'est un don à double tranchant. Faut que je fasse attention. Ouais, Plants and Animals, Divan Orange, ce qui annonçait également la programmation partielle, parce qu'il va y avoir, j'imagine, d'autres annonces tout le temps comme ça à chaque année, mais le gros de la prog a été annoncé la semaine dernière. Comme j'étais malade, j'ai été pas vite sur la gâchette pour acheter mes billets pour le Divan Orange, donc je vais malheureusement sûrement manquer ça. Pour ceux qui ont leurs billets, je vous souhaite vraiment un bon concert. Ça va être le festival de la nostalgie. D'ailleurs, la prog de Pop Montréal est un peu aussi sous le signe de la nostalgie. Là, tu sais, Offie, ça faisait 1000 ans que j'avais pas entendu parler d'elle. Pour ceux qui se rappellent, milieu des années 2000, ben, c'est ça. Elle va venir faire un concert. Sinon, j'ai vu Think About Life qui va être en spectacle aussi dans le cadre de Pop Montréal. Il va y avoir une soirée qui va parler du phénomène, de la musique derrière le phénomène Detail Rivalry au Rialto avec Dumas, La Bronze, Philippe B, Peter. Enfin, c'est ça. C'est un mélange de doux nostalgie également de nouveautés. Pour le sud, je vous parlais de Lorraine également, qui va être en spectacle le 25 septembre. Donc le 25, il va y avoir Lorraine. Le 24, entre autres, il va y avoir Plants and Animals au Divan Orange, mais aussi Think About Life au Rialto le 26 septembre, si ça vous tente. On va d'ailleurs aller les entendre un peu plus tard avec un mix de Cadence Weapon, de leur pièce Sweet 16. On va entendre à la fin de l'émission la pièce Truth, une longue chanson de 13 minutes de Kamasi Washington. Il va être en spectacle au Jazz Extérieur. Ça, je vous en reparlerai à mon retour de voyage. Sinon, on va se faire plaisir avec du Jagga Jazzist, du Primus, du Ween, du Frank Black, LCD Sound System remixé par Soul Wax. Je vous fais jouer 2-3 remixes, puis il y avait tellement de remixes que je voulais vous faire jouer que la semaine prochaine, ça va être une émission spéciale remix. Je vous en parlerai la semaine prochaine. J'ai déjà hâte de vous faire jouer ça. Je vais vous préparer ça cette semaine parce que pour moi, ben, je m'en vais en vacances. C'est notre voyage de noces qui... je sais qu'on s'est marié en octobre, là, mais le voyage de noces était prévu pour fin mai, début juin. Fait que ça se passe Portugal 2 semaines. Donc 2 semaines où je serai pas encore avec vous, où je vais laisser parler la musique. J'ai hâte de revenir en direct avec vous, mais ça va faire du bien des vacances longuement méritées. Donc on s'en va en musique avec Girls et la pièce The Oh So Protective One. Par la suite, ça va être une nouveauté de Christian Scene et la pièce Saint-Loreto. Puis après ça, Think About Life, Week 16, le mix de Cadence Weapon. Par la suite, ça va être le palmarès du lundi avec Mathieu Aubre et la soirée Roche Rock'n'Roll. Prenez soin de vous, prenez soin de vos proches. On se retrouve ben, la semaine prochaine, voir des émissions là, en direct. On se retrouve le 15, là, mais vous comprenez le principe. Bonne deuxième heure, bonne écoute. Prenez soin de vous, puis à la semaine prochaine.

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22 mai, 25 mai plutôt, 2026. Mathieu Aubre au micro avec vous pour cette nouvelle édition du palmarès du lundi qui s'amorce sur les ondes de CISM. Aujourd'hui, ben petite semaine très régulière. J'ai pas de grosses thématiques. Je suis pas allé trop dans la musique pas écoutable comme je l'ai fait à quelques reprises dernièrement non plus. On va plus s'amuser à découvrir et redécouvrir ensemble certaines des positions qui constituent les top 30 franco et anglo de la marge. Aujourd'hui, ce que l'on va s'écouter, outre My New Band Believe, qu'on vient d'entendre, Mantis, Juan La Robina, Gabriela Olivos et Ocala, Kievel, Eka Vendol, ça c'est deux nouveautés, Zeus, Genesis Owusu, autre nouveauté, Zach Zoya, Iclassified, Jump Source et Flore Laurentienne, donc programme varié, comme vous pouvez voir, et qui commençait justement avec ce groupe à l'album homonyme, premier album homonyme, My New Band Believe, projet de l'ex-guitariste de Black Midi, parce que ça existe semi-pu, ce groupe-là. Donc, Cameron, le guitariste qui a lancé ça, on reconnaît le côté un peu mat jazz, c'est moins métal, mais c'est tout aussi touffu comme album, une de mes sorties favorites de 2026 jusqu'à maintenant. Faut dire que le printemps était relativement chiche en grosses sorties. J'ai hâte de voir ce qui nous attend pour cet automne. Quand même quelques belles affaires. Mais peut-être un peu plus tranquille que l'an dernier qui était une année assez légendaire en termes de qualité d'album. Et ce qu'on s'est entendu, ben, c'était le single In the Blink of an Eye. Et on va retourner en musique avec un bloc franco. Franco avec quelques passages en espagnol. On va commencer tout ça. Lui est 100% francophone, Mantis, avec la pièce Le nom d'un chien, tiré de son album Apparaître bientôt 77, Les fleurs préférées de ma mère, album qu'il a co-écrit, co-réalisé aussi avec Étienne Copé, son coloc. Et puis par la suite, ben là je parlais d'espagnol, on va y aller avec la grande gagnante des Francouvertes. Je l'avais prédit bien d'avance, puis je m'étais pas trompé cette année. Juan La Robina avec sa chanson Vol d'Emi Vida, une entrée du palmarès de la semaine dernière que l'on va s'entendre en ce beau lundi. Le plus arrêté, ça va faire du bien.

côté Elvides de la Luz, Gabriel Olivo, single. C'est ça, j'ai pas mis la bonne chanson de Gabriel Olivo. C'est ce qui est arrivé. Je me disais aussi que ça sonnait pas exactement comme Que je vous aime, qui est au palmarès, elle. Mais c'est pas grave, tout est bon. Bravo Gabriela, juste avant Loin le robinet avec Voz de mi vida. Redécouvrir son Gabriela Olivo, c'est quelque chose que je vous invite à faire parce qu'elle est toujours pour quelques semaines encore révélation Radio-Canada, musique du monde. Là, il y a les nominations pour les prix 2026 qui sont sortis cette semaine. Vous pouvez aller voir ça. J'ai pas toutes écoutez, il y a plusieurs noms que j'avais jamais vu passer. J'ai juste vu ça passer sous un post de Pas de filles sur la proc. Ça vous donne une idée de ce qu'on y retrouve. Mais il y a notamment mon ami Camille Lou. On n'ira pas en écouter aujourd'hui, mais elle est au palmarès franco. Je lui souhaite ce beau prix dans la catégorie rap et hip-hop. On va plutôt y aller, oui, dans un bloc à majorité féminine, puis un petit peu sur le côté expérimental pour commencer tout ça avec Zéa Kala qui est là deux fois au palmarès, elle en featuring également sur cette excellente chanson Bitch de Le Belladone. C'est plutôt son single Fall Phoenix que l'on va aller s'entendre. Et puis juste après, ben ça c'est quelque chose qu'on entend moins souvent, un single francophone de Key Evil, artiste montréalaise qui a notamment été dans l'entourage. Elle est encore dans l'entourage de Mottland, qui là nous revient avec un nouvel album Vapor. Ça reste dans le très expérimental, mais avec cette chanson francophone là qu'on était très heureux de découvrir, comme en témoigne le fait que c'est une nouvelle entrée du palmarès de CISM. Donc prochain bloc de musique, Zéa Kala qui évolue. On va également écouter du Eka Vandal et du Zouz, tout ça à l'antenne encore une fois de CISM. On est ensemble pour encore une trentaine de minutes.

l'un des groupes de l'année ici à CISM, pas parce qu'ils ont nécessairement sorti quelque chose d'incroyable, même s'il y a eu des excellents singles dans les derniers mois, dont cette pièce, Le Vice et le Culte, mais surtout parce qu'ils ont headliné cette série de spectacles qu'on avait fait en mars dernier pour nos 35 ans de CISM. C'est Zouz que l'on avait vu avec beaucoup de plaisir du côté de l'ESCO. Juste avant, nouvelle entrée du palmarès anglophone de cette semaine, Eka Vandal, formation à saveur à mi-chemin entre du pop-punk, de l'hyper-punk, il y a quand même des côtés vaguement hardcore sur certaines chansons. C'est un beau mélange d'influences. Semblerait-il que c'est très bon sur scène et que c'était très bon à Coachella, m'a-t-on dit il y a quelques minutes. Le titre de cet album, Looking for People to Unfollow, ça c'était assez malade comme titre, et la chanson Vertical Worlds qu'on s'est entendu juste avant, qui Evil et Zéa Kala pour ce bloc de musique qui voyageait un peu mais qui restait relativement caustique, disons-le ainsi. On va aller vers des trucs un peu plus ensoleillés pour ce prochain bloc de musique, du moins aux deux tiers, je vous dirais. On va commencer tout ça avec un artiste originaire de l'Australie. Je l'aime beaucoup. Je l'avais vu avec grand plaisir il y a quelques années à Oshaga. J'avais essayé de le faire à Santa Teresa back in the days, mais juste vu le prix des billets d'avion d'Australie, je vous laisse imaginer que c'était beaucoup trop cher pour mes budgets. Genesis Owusu. Sorte de rappeur qui se promène à mi-chemin entre du rap rock, du Michael Jackson puis du Channel Tress. Ça, c'est un peu pour vous donner la direction musicale de cet album Red Star Woo and the Worldwide Scourge, qui est paru il y a trois semaines de cela. On va aller écouter la pièce Falling Both Ways avec Lady Hawk. Et puis, par la suite, trois artistes de Montréal, Zaxoia, Classified, Jump Source. C'est ce qui vous attend dans les prochaines minutes. Un peu plus de party puis de soleil à l'antenne de la marge.

Vous aurez peut-être reconnu la voix de Billy Woods, mais c'est bien sur un projet montréalais, Jump Source. Duo de DJ assez mérite, a priori, qu'on a souvent vu en nomination à la disque dans les catégories d'albums électroniques. Et le bon vieux Patrick Holland, projet Pablo, qui ont donc formé ce duo. Je trouve jumelle bien les affinités musicales de chacun d'eux. Il y a le côté techno un peu rapide de priori que l'on retrouve régulièrement, puis le côté très très vapor de Patrick Holland aussi, et qui accueille de façon assez surprenante mais excellente donc le rappeur américain Billy Woods, l'un des rappeurs les plus prolifiques des dernières années aux États-Unis, mon rappeur préféré également avec Vince Staples, qui a été à Montréal à quelques reprises dans les dernières années, notamment un spectacle que j'ai manqué avec beaucoup de tristesse au Taverne Tour en février dernier. Mais là, très heureux de le réentendre sur cette chanson Empty Bars tirée de l'album Fold. Ça, c'est paru sous l'étiquette mexicaine NAFF Records. Juste avant, encore à Montréal, Zach Zoya et iClassified avec Love of My Seasons tirée de la Mistape 2. Presque quoi, 7 ou 8 ans après la première Mistape, toutes deux parues chez Septième Ciel. Il nous reste une dernière pièce avant de se laisser au bon soin de l'ami Julien Roche, que j'ai croisé la semaine dernière au Vacarme. Pourquoi? Parce que vendredi dernier, c'était l'émission spéciale devant public au Vacarme pour célébrer

comme à l'habitude. Donc voilà, Julien s'en vient dans quelques minutes. On va se laisser avec une dernière pièce. On va y aller dans ce dont je vous parle un peu plus souvent en ondes, la musique néoclassique, dans ce cas-ci avec Flore Laurentienne. On va aller écouter la pièce Navigation 7 tirée de son album volume 3. Pourquoi musique classique? Ben, c'est ça, Club Classique revient encore une fois cette semaine. Je vais revenir sur un show de l'OSM de musique de jeux vidéo que je suis allé voir la semaine dernière. J'ai pas trippé. Ça va peut-être être ma première critique un peu moins satisfaite à l'émission. Et on se parle également de l'histoire de la musique de la fin de l'époque médiévale et du début de la Renaissance en Angleterre. Ce sera donc notre sujet de mercredi à Club Classique dès 11h. Flore Laurentienne n'en fera pas partie, même si c'est excellent. Il reste encore des billets pour son spectacle au jazz, d'ailleurs, si vous souhaitez aller le voir. On va du moins, pour le moment, aller écouter cette pièce Navigation 7 dont je vous parlais et on se retrouve la semaine prochaine pour un autre palmarès. Merci d'avoir été à l'écoute. Bonne semaine puis bonne game ce soir.

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Bonsoir tout le monde, Julien Roche avec vous en direct. Vous écoutez Les Garçons pleurent aussi, épisode 341. On commence avec un petit one-two punch de Chicago, The Hex d'abord avec Joseph de leur album My Star, puis Deeper avec leur premier album homonyme et Message Erased. Bonne écoute.

Toujours bien live sur les ondes de la marge. Julien Roche avec vous. On est ensemble pour les 120 prochaines minutes, plus ou moins. On vient d'écouter Choses Sauvages avec un extrait de leur troisième album. C'est paru l'an passé, au mois de mars l'an passé. Juste avant ça, de l'État du Wisconsin, on avait Disc avec la pièce Loneliness. C'était de leur album Collector. C'est sorti en 2020. Un peu plus proche de mes débuts. Ici avec mon émission Les Garçons pleurent aussi. On avait Deeper et The Hex, deux bands de Chicago en ouverture. Deeper, c'est 2018 et l'album est homonyme. Franchement, il y a de leur meilleur matériel qui se trouve là-dessus. Et The Hex, ça s'appelle My Star. On continue avec un band montréalais qui vient de sortir son album homonyme à cette fois-ci aussi. Il s'agit d'Atsuko Chiba. Ils sont chez Mothland. On écoute Future Ways de leur part. Et on continue avec Chaton Laveur qui viennent de sortir de leur côté l'album Labyrinthe. On écoute Contre la Montre. Et après, on retourne way dans le passé avec du Broadcast. Je me trouvais vendredi passé au Vacarme. Ma blonde avait son 15e anniversaire. Annie Calamia, la Rebelle Sonic, fêtait son 15e anniversaire quand même pour ce projet. Grosse félicitations, et elle hostait ça au Vacarme, en fait, avec pour inviter Yuki B et Caroline Carbonneau, qui est de Commande de bord, qui est de Mario 2, qui est de plusieurs projets. Pour Yuki B, bon, son nom solo a commencé à sortir du stock, mais c'est bien de Jésus les filles, de Yocto. Puis c'était franchement cool d'écouter ces trois filles-là geek out sur des bands et des albums qui les influençaient beaucoup. Et Caroline est sortie avec ce band-là, Broadcast, qui, par un curieux hasard, m'a été beaucoup, beaucoup recommandé par les algorithmes de Spotify qui m'ont mis sur cette piste. Fait que j'ai découvert ça très, très, très sur le tard, longtemps après la période active du groupe, oui. Mais je vais me donner l'occasion, de repasser une pièce de cet album Tender Buttons qui sortait en 2005. On écoutera plutôt Black Cat. On commence avec Atsuko Chiba et Chaton Laveur.

toujours sur les ondes de CISM. Je suis en direct sur le flanc du Mont-Royal, sur le territoire de mon alma mater, l'Université de Montréal. Je m'appelle Julien Roche, vous écoutez Les Garçons pleurent aussi. C'est l'épisode 341. On est ensemble jusqu'à 21h. Et ce qu'on vient d'écouter, c'est un petit retour dans le passé avec la formation Broadcast. Grosse fusion des talents de Trish Keenan et James Cargill. On écoutait cet extrait de l'album Tender Buttons qui s'appelle Black Cat. Juste avant, des relatives fraîcheurs, Chaton Laveur avec un album qui s'appelle Labyrinthe qui est sorti au mois de mars. Et on écoutait la pièce Contre la montre. Et juste avant ça, Atsuko Shiba qui vient de sortir, formation montréalaise, soit dit en passant, qui vient de sortir son album homonyme chez l'étiquette Mothland. Et on écoutait Future Ways. On va prendre un petit virage vers la douceur dans le prochain segment. On rejoint d'abord Cindy Lee avec la pièce Heavy Metal. Ça nous vient de son album What's Tonight to Eternity. J'ai parlé un peu plus tôt de pardon, le 15e anniversaire de l'émission Les Rebelles Soniques qui se passait au Vacarme vendredi passé. Puis là où Caroline Carbonneau et Yuki B étaient en vedette avec Annie Calamia pour geek out et parler de projets musicaux qui les faisaient vibrer. Et Caroline Carbonneau portait un t-shirt de Cindy Lee. Ça, c'est automatiquement, ça fait de vous une personne extrêmement cool. À l'effigie, en plus de tout ça, de l'album Diamond Jubilee, espèce de triple album un peu dur à saisir sur les plateformes, qui est franchement super. Mais je retourne à l'album qui m'a fait découvrir l'artiste. Ça sortait en 2020, qui s'appelle What's Tonight to Eternity, avec une pensée pour Caroline Carbonneau. J'écoute ici Heavy Metal, c'est ce qui va lancer le segment. On rejoint ensuite la Californienne Salami Rose Joe Louis avec Arm Fell Asleep, une pièce que j'aime bien. C'est son dernier album, Low Rings. Elle est signée chez Brain Feeder pour ce projet. On revient vers Chicago avec un hit du passé de Whitney, No Woman, qui a à peu près 10 ans au moment où on se parle. On rejoindra ensuite Jonathan Person, Feist et Thaïs. Vous écoutez Les Garçons pleurent aussi sur les ondes de la marche.

sur les ondes de CISM. La Rebelle Sonique adore cette chanson. Ça a bien fini par me contaminer. Thaïs avec Donnie de son album Personne chez Bravo Musique. On finit l'heure avec Ping Pong Go, la grosse toune Shrala de leur album Smash Combat. Et on se retrouve l'autre côté de la pause, oui.

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